Et voici le rossignol. Il éclate tout d'un coup, brusquement. La seconde strophe, ce sont des batteries sur deux sons très célèbres. Tico, tico, tico, tico, tico, tico, tico, tico, tico. Ensuite, dans le grave, un timbre mêlé clavecin et gong qui fait tchou, tchou, tchou, tchou, tchou, tchou, tchou. Voici le râle de Genet. C'est étrange, ce rythme iambique, brève, longue, que l'on entend dans les hautes herbes de la prairie. C'est lui, il fait... Et puis, des notes répétées qui se terminent par un torculus victorieux. Tio, tio, tio, tio, tio, tio, tio, la Vorix. Et enfin, des sons lents, lunaire, lointain, on croirait que ça vient d'une autre planète et que l'oiseau est parti bien bien loin ailleurs. Et puis tout d'un coup il est là et il y a une phrase formidable et très rapide pour finir et très forte.

0: Peu de chasseurs réussissent à tous les coups. Pour eux, un échec signifie juste qu'ils sauteront un repas. Mais pour la proie, l'enjeu est plus élevé. C'est une question de vie ou de mort.
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Ouais.

Voici donc le microphone, madame. Ne soyez pas effrayée, cet instrument n'est pas plus épouvantable que votre aspirateur. Il happera vos paroles et par le mystère de je ne sais quelle rumination, il vous restituera, quand vous le désirerez, le plus menu de vos propos.

Encorné comme un bouc, le grand Capricorne règne sur l'écorce des chênes. C'est en faisant grincer son thorax articulé qu'il se plaint d'être capturé.

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Il est de ces choses, de ces phénomènes, si extraordinairement bouleversants, qu'ils demeurent à jamais intacts, insaisissables et vierges. Toisant l'approche, la vaine entreprise descriptive, la capture et la domestication. Pourtant, des images rares nous parviennent, comme balayées au seuil d'une nouvelle civilisation. Elles achoppent aux contreforts irisés d'un continent du sens inconnu. Concentrique et rémanente, la cosmologie complexe de ce continent rugueux est encore, à l'heure où je parle, le grand désespoir de tous les explorateurs et scientifiques se risquant à croire qu'ils parviendraient à mettre à jour l'essence de ce phénomène. Les diverses peuplades grégaires qui l'occupent entretiennent à leur insu une machinerie perverse et cannibale dans l'épaisseur poisseuse du champ des réalités. Cette machinerie organique, gigantesque pancréas bordé de palmiers et d'agaves venimeuses, se développe par bourgeonnement, par surchauffe répétée infiniment en ondes longues, agglomérant les cendres de sa propre flambée. Ce tout en viande, ventre faisant ventre de tout, et de lui-même compris, opère par hystérie gourmande, par hyperboulimie venant enfler les fractalités élémentaires et primordiales en fusions orgasmiques. Ces vrombissantes dilatations postmodernes ne rassasient nullement

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0: Il est 9h.
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3: Bonjour à toutes et à tous, c'est le dernier agenda de la saison de Radio Octopus, toute l'équipe va faire une pause jusqu'à septembre. Je suis Christophe et Ina m'accompagne aujourd'hui. Salut Ina.
4: Salut Christophe.
3: Alors un big up pour nos acolytes d'agenda dont certains nous ont rejoints cette année, c'était chouette. Un coucou à Alice, Johan et Roxane.
4: Oui, super, merci. Merci.
3: Sans eux, l'agenda n'existerait pas et c'est parti pour les sorties de ce week-end du 10, 11 et 12 juillet, mais aussi de la semaine prochaine. Ce dimanche 12 juillet, je commence par les deux expositions temporaires du Centre Céramique de Giroussens. Odyssée de l'imaginaire rassemble des œuvres de 6 céramistes qui proposent de parcourir des univers oniriques, habités d'êtres fantasmagoriques. Terre Rien, elle, est consacrée à un seul artiste, Boris Kapp, fragmentiste d'un instant comme il est présenté à l'occasion de cette expo. Le Centre Céramique est ouvert tous les jours en juillet et en août, de 10h à midi et de 14h à 18h. Ce dimanche, c'est aussi l'occasion de faire le matin le marché de l'Île-sur-Tarn et d'en profiter pour découvrir le travail des dessins sur carnet de Jean-Luc Favéreau à la galerie L'Embarcadère, située 19 rue Saint-Louis. Sous le titre « Dessin médecine », l'artiste de Grazac nous invite à entrer dans un univers où le dessin devient une manière d'habiter le monde, comme lui l'habite en connexion avec la nature. Le Book Club de Rabastens vous attend comme tous les deuxièmes dimanches du mois à la librairie La Confiserie. Partagez vos lectures, échangez sur vos coups de cœur, c'est à 16h. Des contes du Burkina Faso,

0: traditionnel ou écrit et récité par Tata Tassala Bamouni, c'est dans le cadre de son nouveau spectacle Iriba Sumakoro, j'espère que je ne l'ai pas écorché. Et bien c'est ce qui vous attend après la représentation au Scénophage de vendredi soir. Ce dimanche, c'est chez un particulier que ça se passe, à l'ombre de la grande maison de Marie-Jo au 1204 chemin de Ressac à Gaillac. Et c'est à 18h30. Le spectacle sera suivi d'une auberge espagnole pour celles et ceux qui voudront prolonger la soirée. Le Café Pub à Lautrec est dans sa période hyperactive et propose ce dimanche le concert de Baboukan and the Fine Asses, un trio solaire à la pop groovy frétillante. C'est à 20h dans la cour très accueillante du Plume. On peut se permettre d'aller jusqu'à Montclar de Quercy, oui, dans le Tarn-et-Garonne, pour profiter du concert de Calune que le Café Associatif La Mi-Chemin et l'association Caravane accueillent à 20h sur l'esplanade des Trois Lacs. Ce poète militant, troubadour des temps modernes, tisse des récits où la poésie s'unit à la musique pour éveiller les consciences et semer l'espoir. Donc à Montclar de Quercy ce dimanche à partir de, je l'ai dit, 20h. Voilà. Un autre concert à vous annoncer, celui proposé par le mini-festival organisé par la Cheminée, 5 rue Sainte-Marie à Albi. Ce festival s'appelle Pose Ukulélé, vous l'avez compris, c'est un petit clin d'œil au mastodonte qu'est le pose-guitare. Ce dimanche à 20h30, Julien Fajol sera sur la scène de la galerie avec son spectacle Vacarme. En s'accompagnant à la guitare et au saxophone, Julien propose des chansons à texte sur des musiques à l'esthétique rock très large. Parfois énergique, parfois intimiste, le projet se veut humaniste et sensible. L'entrée est à prix libre et nécessaire. Le Riad Occitan, rue Pujol à Gaillac, accueille lui aussi un concert ce dimanche à 21h. C'est le groupe Smoky Boat qui jouera dans le cadre enchanteur de la cour de cet ancien hôtel particulier du vieux Gaillac. Cette formation revisite des musiques populaires de Grèce, pays de sa chanteuse, ainsi que des voisins turcs et balkaniques. C'est donc au Riad Occitan ce dimanche à 21h. Voilà, ça n'est fini pour cet agenda du dimanche. Qu'as-tu déniché pour la semaine prochaine dans le Rabastinois, Ina ? Tiens, alors, Rabastinois, Ina, ça rime.
1: Ah, c'est joli.
0: C'est Arbastina, on va dire.
1: Nouveau petit nom. À l'annexe du Prévert, on fait régulièrement des apéros sympathiques et le prochain, c'est ce jeudi 16 juillet. Et là, ça va guincher lors de la soirée session irlandaise. Miam, miam et glou glou sur place. Venez pour l'apéro au Prévert à Rabastens dans l'annexe au 24 rue Gabriel Auburn. Et notre proposition pour ce jeudi 16 juillet, on est dans les préparations de Rabastock un peu. On va à la ramasse à Gaillac pour une soirée extraordinaire avec un spectacle, un concert, des sushis, des frites, des boissons, des ateliers de cirque et d'impression cyanotype. Et tout ça, c'est à prix libre. Plus de détails souhaités sur cette soirée à la ramasse. Bon, alors le spectacle, c'est Brenda qui lance une machine à laver, 1800 tours par minute, où Brenda, aka Clara Verquin de la compagnie Ma Petite Compagnie, tourne et retourne dans le cycle du quotidien. Et côté musique, le trio électro-blues Deadwood. Nous pouvons les voir aussi le samedi à Rabastock. Direction alors la ramasse à Gaillac ce jeudi 16 juillet à partir de 18h pour une soirée extraordinaire. Et c'est tout ce que j'ai vu pour la semaine à venir. On va terminer
0: pour se quitter en fait. Merci Ina. Ça n'est fini pour cet agenda de Radio Octopus. Nous vous laissons vous débrouiller cet été sans cet agenda, tant pis. Hein. Mais nous doutons que vous n'aurez aucun mal à trouver des concerts, des spectacles ou des festivals à votre goût. N'oubliez pas d'ailleurs que vendredi et samedi prochain, les 17 et 18 juillet, c'est Rabastock. On a monté un mix des amis spécial pour vous donner l'eau à la bouche. Vous pouvez aussi retrouver le tôt ou tard sur Rabastock, le tout sur notre chaîne Mixcloud. Donc vous pourrez pas, on n'accepte aucune excuse. Donc tous à Rabastock le week-end prochain. Et vous retrouverez dans la grille d'été qui commence ce lundi 13 juillet des tôt ou tard et des focus pour certains d'ailleurs inédits.
1: Et vous trouvez aussi des anciennes émissions. On a choisi quelques pépites des années passées.
0: Ah, de l'histoire de Radio Octopus,
1: oui,
0: tu veux dire.
1: Oui, oui. Alors, il y a aussi, et ça je découvre, c'est Adrénaline Aquatique. Et ce sont des archives Musicales.
0: C'est une musicale. Archive, c'est féminin.
1: Voilà, là. Merci. Et de la musique, les copains ont mis en 2016, l'année de la création, jusqu'en 2018.
0: Oui, alors, on a des archives de... sur le serveur de 2016.
1: Ouais, c'est ça.
0: Il y a 10 ans, on a carrément des archives d'il y a 10 ans.
1: Ouais.
0: Bon, mais c'est à mieux, remarque, hein, c'est bien.
1: Bah oui.
0: Ok, bah écoutez, Ina et moi, on vous souhaite un bel été.
1: Oui.
0: On se retrouve à la rentrée.
1: Oui.
0: Ciao.
1: Tchuss.
0: On se quitte en musique en écoutant le groupe Smoky Boat qui passe au Riad Occitan à Gaillac ce dimanche soir.

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9: Maintenant, on se demande, quand on est ado, comment on se projette dans le futur ?
10: C'est assez compliqué parce que j'arrive pas à m'imaginer tout court, nulle part. Mais en creusant un peu, je pense que je m'imaginerais déjà pas mal stressée, je pense, parce que je le suis déjà, donc imaginons avec des responsabilités. J'aimerais bien avoir des chats, donc peut-être dans un appartement. J'aimerais pas vraiment être toute seule. Et des fois, je me dis que si, mais je pense que je supporterais pas être toute seule, donc peut-être en colocation ou avec un partenaire. Peut-être.
11: Mais faire quoi comme métier ?
10: J'en ai aucune idée. Franchement, je sais pas. Plus les sciences. L'informatique, peut-être.
5: Je vais gagner beaucoup d'argent et aussi je vais travailler dans les grandes villes. Des grandes villes de France, et comme une vie parfaite, c'est avoir un logement et une voiture. Travailler dans un restaurant, de restaurant dans les grandes villes ou dans les petites villes. Des sushis.
6: Moi, je me vois bien dans un pays chaud, avec la mer, dans une petite maison sur pilotis, pouvoir me baigner tout le temps, juste descendre de ma maison et avoir la mer directement devant moi. Voilà.
12: Donc nous venons de parcourir ces témoignages sur comment on se projette plus tard quand on est ado. Ah, mais il y a une question qu'on ne s'est pas posée. Quand vous étiez enfant tout petit, vous imaginiez comment adulte, vous rêviez de quoi quand vous étiez enfant ?
9: Moi petite, j'étais persuadée qu'une fois que mes dents de lait tomberaient, les dents d'adulte repousseraient roses. Et que je garderai pas mon prénom toute la vie parce que Maxine, c'était pas un prénom d'adulte.
13: Moi, je voulais juste devenir adulte pour pouvoir faire tout ce que je voulais. Parce qu'à la maison, il y avait tout le temps des restrictions. Je pouvais pas faire grand chose comme bêtises. Du coup, je pensais en étant adulte, je pouvais faire des bêtises tout le temps, partout.
8: Et du coup, ça voulait dire pouvoir faire quoi, être adulte ? Parce que visiblement, il y avait déjà un beau niveau.
13: En étant adulte, moi, quand j'étais adulte, je voyais mes parents avec les voitures. Donc moi, je pensais foncer dans les collines avec les voitures, faire du cross avec les voitures, et sur l'autoroute à 250 avec les voitures, jusqu'à ce que je me rende compte que les voitures ne sont pas à 250. Ça s'arrête à 230. Du coup, et toi, Hélène, quand tu étais toute petite, tu pensais faire quoi en étant adulte ?
8: Moi, du coup, la vie d'adulte, c'était la vie qui se passait après que je sois couchée, quoi. Donc j'avais trop hâte de pouvoir veiller, je pensais qu'il y avait tout un monde qui m'attendait. Bon, ça a été un petit peu la désillusion, hein, mais du coup, j'essayais un petit peu de me dire je vais faire comme les grands. Donc, je me suis mise à boire une petite tisane pour faire durer le plaisir. Et puis, au fur et à mesure, on se rend vite compte qu'il ne se passe pas grand-chose, en fait, après qu'on soit couché.
13: Et toi, Auric, quand tu étais petit, tu voulais faire quoi en étant adulte ?
5: Aucune idée. C'est-à-dire que j'étais petit, j'avais aucune idée que je vais être adulte.
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6: Papote, popote. Qu'est-ce que j'entends ? C'est quoi ce bruit ?
5: Papote, popote.
4: Là, on fait revenir un petit peu les lardons pour faire une quiche lorraine traditionnelle.
10: Papote, popote.
4: Écoutons nos petits pois.
5: Les habitants de Saint-Sulpice.
10: Donc, est-ce que vous vous souvenez d'une musique que vous écoutiez quand vous avez 15 ans?
11: Oui.
10: Laurie, oui.
11: Ta meilleure amie. Parce que c'est du positif. Voilà. Qu'en gros, elles seront toujours meilleures amies, peu importe les événements, les bons côtés, les mauvais côtés.
13: Je me souviens, j'aimais beaucoup Michel Sardou. Oh. Voilà.
10: Laquelle de musique de Michel Sardou?
13: À peu près toutes, mais pour un classique, on va dire le Connemara.
14: Le premier album de Korn. Ah ouais, non, Fredonné, j'aurais du mal là. C'était du métal. Ça me semble compliqué. Non, c'était furieux. C'était.
15: Le saxophoniste John Coltrane, qui est un immense saxophoniste des années 40-60. Et il y avait ce morceau, par exemple, qui s'appelle Giant Steps, qui fait. Di da da do di da do di da da do di da do di da do di da da di da da. Et solo.
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13: Après l'écoute de ces micro-trottoirs, voyons voir si autour à table les mêmes goûts musicaux ressortent selon les générations. Maxine, qu'en penses-tu?
9: Moi, mon coup de cœur du moment, c'est une musique de Marina qui s'appelle Bubblegum Beach. Dans cette musique, elle parle d'un garçon qui l'a trompée, je crois. Enfin, c'est une chanson rebelle envers l'amour. D'aujourd'hui, et c'est une chanson qui m'avait touchée parce que j'avais des sentiments desquels j'essayais de me débarrasser, donc je me sentais rebelle en écoutant cette musique. J'étais là avec la chanteuse.

0: Après avoir écouté la musique du moment de Maxine, laissons Warwick nous présenter sa chanson.
1: Je vais vous faire écouter ma chanson pour nous présenter ma chanson. C'était Loose Attack. Le titre, c'est de Je t'amène au vent.
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0: C'est quoi que t'aimes dans cette chanson? Elle te fait ressentir quoi?
1: Ressentir être joyeux.
0: Merci Warwick de nous avoir partagé ton coup de cœur du moment.
1: De rien.
0: Est-ce que Luna, tu veux bien nous parler un petit peu de la chanson que tu as choisie, s'il te plaît?
2: Bien sûr. Donc moi j'ai choisi une chanson de Taylor Swift, The Fate of Ophelia. Je trouve qu'elle met de bonne humeur, et puis en plus Taylor Swift, c'est un peu la chanson du moment.

0: Donc pour finir, est-ce que Thomas, tu pourrais nous donner ta chanson du moment, s'il te plaît ?
1: Oui, pas de problème. Ces temps-ci, j'écoute Common de Kyle Exome.

0: J'ai choisi cette chanson parce que elle me motive pour faire mes devoirs.
1: Merci à tous pour ces partages. On en profite aussi pour partager le fait que le 31 janvier, à la MJC de Saint-Sulpice, on accueille les vidéophages pour une soirée avec le colporteur d'images, pour un peu aller creuser cette question sur être jeune, qu'est-ce que c'est qu'être jeune. Rendez-vous le 31 janvier, c'est gratuit et ce sera l'occasion de discuter encore sur cette thématique.
2: Voilà, c'est la fin de cette émission. Vous écoutiez Papote Popote à la

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3: Bonjour à toutes et à tous, c'est le dernier agenda de la saison de Radio Octopus, toute l'équipe va faire une pause jusqu'à septembre. Je suis Christophe et Ina m'accompagne aujourd'hui. Salut Ina.
4: Salut Christophe.
3: Alors un big up pour nos acolytes d'agenda dont certains nous ont rejoints cette année, c'était chouette. Un coucou à Alice, Johan et Roxane.
4: Oui, super, merci. Merci.
3: Sans eux, l'agenda n'existerait pas et c'est parti pour les sorties de ce week-end du 10, 11 et 12 juillet, mais aussi de la semaine prochaine. Ce dimanche 12 juillet, je commence par les deux expositions temporaires du Centre Céramique de Giroussens. Odyssée de l'imaginaire rassemble des œuvres de 6 céramistes qui proposent de parcourir des univers oniriques, habités d'êtres fantasmagoriques. Terre Rien, elle, est consacrée à un seul artiste, Boris Kapp, fragmentiste d'un instant comme il est présenté à l'occasion de cette expo. Le Centre Céramique est ouvert tous les jours en juillet et en août de 10h à midi et de 14h à 18h. Ce dimanche, c'est aussi l'occasion de faire le matin le marché de l'Île-sur-Tarn et d'en profiter pour découvrir le travail des dessins sur carnet de Jean-Luc Favero à la galerie L'Embarcadère, située 19 rue Saint-Louis. Sous le titre « Dessin médecine », l'artiste de Grazac nous invite à entrer dans un univers où le dessin devient une manière d'habiter le monde, comme lui l'habite en connexion avec la nature. Le Book Club de Rabastens vous attend comme tous les deuxièmes dimanches du mois à la librairie La Confiserie. Partagez vos lectures, échangez sur vos coups de cœur, c'est à 16h. Des contes du Burkina Faso, traditionnels ou écrits et récités par Tata Tassala Bamouni, c'est dans le cadre de son nouveau spectacle Iriba Soumakoro, j'espère que je ne l'ai pas écorché. Et bien c'est ce qui vous attend après la représentation au Cénophage de vendredi soir. Ce dimanche, c'est chez un particulier que ça se passe, à l'ombre de la grande maison de Marie-Jo, au 1204 chemin de Ressac à Gaillac. Et c'est à 18h30. Le spectacle sera suivi d'une auberge espagnole pour celles et ceux qui voudront prolonger la soirée. Le Café Pub à Lautrec est dans sa période hyperactive et propose ce dimanche le concert de Baboukan and the Fine Asses, un trio solaire à la pop groovy frétillante. C'est à 20h dans la cour très accueillante du Plume. On peut se permettre d'aller jusqu'à Montclar de Quercy, oui, dans le Tarn-et-Garonne, pour profiter du concert de Calune que le café associatif La Mi-Chemin et l'association Caravane accueille à 20h sur l'esplanade des Trois Lacs. Ce poète militant, troubadour des temps modernes, tisse des récits où la poésie s'unit à la musique pour éveiller les consciences et semer l'espoir. Donc à Montclar de Quercy ce dimanche à partir de, je l'ai dit, 20h. Voilà. Un autre concert à vous annoncer, celui proposé par le mini-festival organisé par la Cheminée, 5 rue Sainte-Marie à Albi. Ce festival s'appelle Pose Ukulélé, vous l'avez compris, c'est un petit clin d'œil au mastodonte qu'est le Pose Guitare. Ce dimanche à 20h30, Julien Fajol sera sur la scène de la galerie avec son spectacle Vacarme. En s'accompagnant à la guitare et au saxophone, Julien propose des chansons à texte sur des musiques à l'esthétique rock très large. Parfois énergique, parfois intimiste, le projet se veut humaniste et sensible. L'entrée est à prix libre et nécessaire. Le Riad Occitan, rue Pujol à Gaillac, accueille lui aussi un concert ce dimanche à 21h. C'est le groupe Smoky Boat qui jouera dans le cadre enchanteur de la cour de cet ancien hôtel particulier du vieux Gaillac. Cette formation revisite des musiques populaires de Grèce, pays de sa chanteuse, ainsi que des voisins turcs et balkaniques. C'est donc au Riad Occitan ce dimanche à 21h. Voilà, ça n'est fini pour cet agenda du dimanche. Qu'as-tu déniché pour la semaine prochaine dans le Rabastinois, Ina? Tiens, alors, Rabastinois, Ina, ça rime.
4: Ah, c'est joli.
3: C'est Arbastina, on va dire.
4: Nouveau petit nom. À l'annexe du Prévert, on fait régulièrement des apéros sympathiques. Et le prochain, c'est ce jeudi 16 juillet. Et là, ça va guincher lors de la soirée session irlandaise. Miam, miam et glou, glou sur place. Venez pour l'apéro au Prévert à Rabastens, dans l'annexe au 24 rue Gabriel Auburn. Et notre proposition pour ce jeudi 16 juillet, on est dans les préparations de Rabastock un peu. On va à la ramasse à Gaillac pour une soirée extraordinaire avec un spectacle, un concert, des sushis, des frites, des boissons, des ateliers de cirque et d'impression cyanotype. Et tout ça, c'est à prix libre. Plus de détails souhaités sur cette soirée à la ramasse? Bon, alors le spectacle, c'est Brenda qui lance une machine à laver, 1800 tours par minute, où Brenda, aka Clara Verquin de la compagnie Ma Petite Compagnie, tourne et retourne dans le cycle du quotidien. Et côté musique, le trio électro-blues Deadwood. Nous pouvons les voir aussi le samedi à Rabastok. Direction alors la ramasse à Gaillac ce jeudi 16 juillet à partir de 18h pour une soirée extraordinaire. Et c'est tout ce que j'ai vu pour la semaine à venir. On va terminer.
3: Oui, on va terminer.
4: On va terminer.
3: On va terminer pour se quitter en fait. Merci Ina. Ça n'est fini pour cet agenda de Radio Octopus. Nous vous laissons vous débrouiller cet été sans cet agenda, tant pis. Hein. Mais nous doutons que vous n'aurez aucun mal à trouver des concerts, des spectacles ou des festivals à votre goût. N'oubliez pas d'ailleurs que vendredi et samedi prochain, les 17 et 18 juillet, c'est Rabastok. On a monté un mix des amis spécial pour vous donner l'eau à la bouche. Vous pouvez aussi retrouver le tôt ou tard sur Rabastok, le tout sur notre chaîne Mixcloud. Donc vous pourrez pas, on n'accepte aucune excuse. Donc tout ça Rabastok le week-end prochain. Et vous retrouverez dans la grille d'été qui commence ce lundi 13 juillet des tôt ou tard et des focus pour certains d'ailleurs inédits.
4: Et vous trouvez aussi des anciennes émissions. On a choisi quelques pépites des années passées.
3: Ah, de l'histoire de Radio Octopus,
4: oui,
3: tu veux dire.
4: Oui, oui. Alors, il y a aussi, et ça je découvre, c'est Adrénaline Aquatique. Et ce sont des archives musicales.
3: L'archive, c'est féminin.
4: Voilà, là. Merci. Et de la musique, les copains ont mis en 2016, l'année de la création, jusqu'en 2018.
3: Alors oui, que on a des archives sur le serveur de 2016.
4: Ouais, c'est ça.
3: Il y a 10 ans, on a carrément des archives d'il y a 10 ans.
4: Ouais.
3: Bon, mais c'est à mieux, remarque, hein, c'est bien.
4: Bah oui.
3: Ok, bah écoutez, Ina et moi, on vous souhaite un bel été.
4: Oui.
3: On se retrouve à la rentrée.
4: Oui.
3: Ciao.
4: Tchuss.
3: On se quitte en musique en écoutant le groupe Smoky Boat qui passe au Riad Occitan à Gaillac ce dimanche soir.

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1: Bonjour à toutes et à tous. Nous sommes ravis de vous retrouver aujourd'hui dans le premier épisode de notre podcast « L'envers verlainien ». Je me présente, Lisa, étudiante en troisième année de licence de lettres, accompagnée de Emma, également étudiante en troisième année de licence de lettres. Nous vous présentons ce projet en collaboration avec notre matière « Littérature et musique ». Aujourd'hui, nous allons donc discuter, expliquer et découvrir ensemble de nouvelles facettes de la musicalité de Verlaine à travers son écriture et sa réception. On vous réserve bien sûr une petite surprise à la fin, donc on vous laisse vous préparer un petit thé ou un petit café pour bien vous installer. Bienvenue dans ce nouvel épisode, La vraie vie de Verlaine.
2: Paul Verlaine s'inscrit dans nos grands noms de la poésie française avec ses nombreux recueils comme Poèmes saturniens, écrits en 1866, Les fêtes galantes, en 1869, ou encore Romans sans parole, en 1874. Notre sujet traitera particulièrement des deux derniers cités. Comme tout poète français qui se respecte, Verlaine eut une vie quelque peu mouvementée, n'est-ce pas ?
1: En effet, une vie de débauche, de douleur, d'incompréhension et de souffrance sont les maîtres mots qualifiant Verlaine. D'abord épris d'une jeune femme lui ouvrant les portes du monde de la musique, Mathilde Mottet ne fut qu'une étape dans la vie de Verlaine. Sa rencontre avec le célèbre poète Arthur Rimbaud révélera les noirceurs de son âme et sa colère profonde. Au cours d'une violente altercation, il tirera une balle dans le poignet de son amant, scellant définitivement son destin et sa séparation avec ce dernier. Usé par l'alcool et la maladie, Verlaine meurt à 51 ans, le 8 janvier 1896. Sans plus attendre, voici la lecture du poème « Le songe » écrit par Emma.

0: dans la douce journée endormie, assis sous l'arbre aux branches fleuries. C'était tout juste le mois d'avril, quand je la vis d'un amour facile.
1: Thérèse, avec tes beaux yeux d'argent, enroulés dans ton grand voile blanc, belle Thérèse, ta voix nous guide vers un lieu tout à fait mythique.

0: En dansant, la beauté de tes gestes te mène vers les plus gracieuses. Dans cette danse qui te rend si joyeuse, et près de la fontaine, j'en retire ma veste.
1: Belle Thérèse, réelle chimère, ta dernière danse tu danseras, mais quittant ce lieu imaginaire, demain le rossignol chantera.

0: Vous écoutiez Le songe, écrit par Emma. Il me semble que tu t'es inspiré du poème de Victor Hugo, La fête chez Thérèse, pour écrire ce texte.
1: Tout à fait. Dans le poème de Victor Hugo, on retrouve des idées, des thèmes qui reviennent dans ceux de Verlaine, comme la femme, la fête, etc.
0: Tu as pris la forme spécifique de cinq quatrains pour la création de ton poème. Est-ce un moyen de rappeler les quatrains de Verlaine, comme dans les poèmes « Cortège » ou « À la promenade » ?
1: Effectivement, le premier quatrain est là pour poser le décor comme Verlaine le fait régulièrement. Une description de la nature dans une période de l'année repérable grâce aux détails, comme ici, assis sur l'arbre aux branches fleuries. J'ai choisi la période du printemps pour parler de son amour pour Thérèse, comme pour rappeler un amour naissant.
0: Là encore, la description de Thérèse rappelle les nombreuses descriptions de femmes de Verlaine,

0: avec l'évocation de sa voix. La danse se rajoute aux qualités de la jeune femme et le poète se retrouve être subjugué par ses gestes comme pourrait l'écrire Verlaine dans son recueil « La bonne chanson ». Que signifie donc le dernier quatrain ?
1: Mon dernier quatrain fait comprendre qu'il ne s'agit finalement que d'un rêve avec le vers « Belle Thérèse, réelle chimère ». Verlaine pourrait lui aussi écrire sur un rêve si c'est pour parler d'une femme qu'il aime. Et le dernier vers, « Demain le rossignol chantera » permet de clôturer le poème en évoquant un lendemain.
0: J'ai également remarqué que tu jouais beaucoup avec les couleurs et les sensations ressenties au moment de la lecture.
1: C'est vrai, notamment avec les termes « argent » ou « voile blanc ». J'utilise l'hypotypose qui convoque tous les sens de la lecture du poème, comme la vue avec les couleurs, l'odorat avec les branches fleuries et l'odeur qui s'en dégage, ainsi que l'ouïe avec le chant du rossignol.
0: Merci beaucoup Emma pour cet éclaircissement concernant ton projet d'écriture. Je te propose maintenant d'écouter une adaptation musicale du poème « Chanson d'automne » que j'ai particulièrement apprécié et que je souhaite vous partager.
1: On écoute une adaptation musicale du poème « Chanson d'automne » de Verlaine Paragone.

0: C'était le morceau Chanson d'automne, Paragone.
1: Suite à cette écoute musicale, nous vous proposons une courte analyse se centrant sur trois aspects. La fidélité du texte, la voix et les instruments. Le célèbre poème Chanson d'automne appartient au poème saturnien, le premier recueil publié par Paul Verlaine en 1866, à seulement 22 ans. Reprenant le thème littéraire de l'automne comme saison de mélancolie, Verlaine s'inspire de la poésie lyrique et romantique pour livrer un poème original, à la fois simple et moderne. En ce qui concerne la fidélité du texte, le chanteur commence par répéter les deux premières strophes deux fois, puis la dernière quatre fois, sans cesser d'augmenter en intensité. Puis, il termine sur une note plus douce, en rechantant le poème entièrement pour la dernière fois. Le chanteur prend donc la liberté d'utiliser la répétition sans jamais changer les vers du poème d'origine. En ce qui concerne sa voix, nous pouvons la qualifier de grave ou aussi appelée ténor. En prolongeant les notes, notamment à la fin des strophes, il renforce l'aspect nostalgique du texte. De plus, la musique qui accompagne est une musique plutôt douce et lente, qui berce les paroles. La voix monte crescendo lors de la deuxième répétition de la dernière strophe, comme pour montrer la force et la puissance du départ lors des vers « Je m'en vais, au vent mauvais ». Cette augmentation provoque un effet poignant lors de l'écoute, car la sensation de déchirement se trouve accentuée. La superbe voix d'Agone est accompagnée d'une guitare lors de la musique. Cette dernière commence d'une manière douce et suit la même intensité que la voix en s'accélérant. Les émotions présentes dans le poème se retrouvent également dans la chanson que nous avons choisie. En effet, la nostalgie, la tristesse ou encore le déchirement sont les grandes lignes que nous retrouvons dans ce poème particulièrement triste, mêlant paysage extérieur avec l'automne et intérieur en parlant des sanglots longs des violons qui sont en réalité ceux du poète. C'était une analyse concernant la chanson d'Agone, reprise du poème Chanson d'automne de Verlaine, disponible sur YouTube.
0: Et comme vous êtes restés jusqu'à la fin, voici la surprise. Pour finir, voici une lecture de trois poèmes de Verlaine présentés par les élèves de CE2-CM1 de l'école de Saint-Paul à Rodez. Les coquillages, un sourdine et Cythère.
2: Les trois poèmes sont extraits du recueil Fête galante, qui est son deuxième recueil après Poèmes saturniens. Il est composé de 22 poèmes qui sont pour la plupart des poèmes d'amour adressés à Mathilde, une jeune femme qui l'affectionne. Les 22 poèmes montrent des formes métriques très variées. Si pour la plupart ce sont des vers courts comme dans Colombine, d'autres présentent des vers plus longs et donnent un rythme plus lent au poème. Ils mettent en scène des jeux de séduction entre des personnages de la Commedia dell'arte. Ce recueil lui vaudra les éloges de Victor Hugo, mais également engendrera sa rencontre avec Arthur Rimbaud, son futur amant.
1: Nous avons choisi ces trois poèmes car ce sont ceux qui nous ont le plus marqués et que nous avons le plus appréciés. Nous vous laissons donc avec la lecture et nous espérons que vous apprécierez la douceur des enfants.
3: En sourdine de Verlaine.
4: Calme dans le demi-jour que les branches hautes font. Pénétrons bien notre amour de ce silence profond.
5: Fondons nos âmes, nos cœurs et nos sens extasiés parmi les vagues langueurs des pins et des arbousiers.
6: Ferme tes yeux à demi, croise tes bras sur ton sein et de ton cœur endormi, chasse à jamais toutes tes saignes.
7: Laisse-nous persuader au souffle perceur et doux qui vient tes pieds rider les ondes de gazon roux.
8: Et quand solennel le soir, des chaînes noires tombera.
9: Voix de notre désespoir, le rossignol chantera.
0: Nous allons donc conclure cette émission sur cette dernière note en espérant que ce soit une pause de culture et de connaissances dans votre vie. Nous tenons à remercier Radio Octopus pour le temps qu'ils nous ont accordé concernant la façon de créer un podcast. Enfin, nous remercions tous les élèves de la classe de CE2-CM1 de l'école de Saint-Paul à Rodez pour leur participation à la lecture du poème. Cet épisode vous a été présenté par Lisa et Emma.

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Notre Père, qui êtes aux cieux, restez-y, et nous resterons sur la terre, qui est quelquefois si jolie, avec ses mystères de New York, et puis ses mystères de Paris, oh, qui valent bien celui de la Trinité, avec son petit canal de l'Ourcq, sa grande muraille de Chine, sa rivière de Morlaix, ses bêtises de Cambrai, avec son océan Pacifique, et ses deux bassins aux Tuileries, avec ses bons enfants. Et ces mauvais sujets, avec toutes les merveilles du monde, qui sont là, simplement sur la terre, offertes à tout le monde, éparpillées, émerveillées elles-mêmes d'être de telles merveilles, et qui n'osent l'avouer, comme une jolie fille nue qui n'ose se montrer, avec les épouvantables malheurs du monde, qui sont légions, avec leurs légionnaires, avec leurs tortionnaires, avec les maîtres de ce monde, les maîtres avec leurs prêtres, leurs traîtres et leurs reîtres, avec les saisons, avec les années, avec les jolies filles, avec les vieux cons, avec la paille de la misère pourrissant dans l'acier des canons.

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0: En préambule, voici une présentation faite par l'auteurice.
1: Là où tout est là est un documentaire que j'ai réalisé en 2025 dans le cadre d'une année de formation au Créadoc. Ce projet est né de mon malaise, toujours croissant, à l'égard de la césure que nos sociétés opèrent entre un monde humain et un monde non humain. Une séparation où l'un ne serait qu'une fonctionnalité de l'autre, nous enfermant dans un rapport instrumental, réifiant. Où la nature ne serait qu'une réalité mécanique, prévisible, un stock de ressources à disposition des civilisations humaines, réduite à un décor, une toile de fond, et dont nous ne serions que les techniciens de surface. Une relation limitée au domaine de l'usage, où tout devient muet et sourd. Une relation qui omet les dimensions corporelles, émotionnelles, sensuelles. Toutes ces voies d'accès par où ce qui est autre nourrit mon corps et par lesquelles nous prenons place dans ce monde. C'est en cheminant le long du fleuve Charente, de l'estuaire à la source, que j'ai questionné et cherché à déceler les contours de ces relations, les liens visibles et invisibles qui nous relient au milieu. La rivière est multiple, comme les espaces qu'elle lie et sépare, les matières qu'elle charrie et transforme, les êtres qu'elle abrite et nourrit. Lieu de passage, lieu de vie, c'est un espace de croisement des possibles où les relations entre humains et non-humains s'entendent comme on respire. Alors dans ce travail, avant tout, il y a l'écoute. Parce qu'écouter, c'est toujours un peu agrandir le monde. Recueillir les traces, accueillir l'inattendu, tisser des présences. C'est aussi garder la mémoire des instants fugaces de ce qui bruisse, bat, résonne et se transforme. Parce qu'il y a ce que nous savons des rivières et de leurs bassins et ce que nous y ressentons. Parce qu'il y a notre rapport sociétal, politique, à un territoire et notre rapport intime, sensoriel au milieu. De ce temps passé en bordure de rivière, j'ai voulu construire un voyage poétique où cheminent des paroles singulières, des ondes invisibles qui nous immergent dans les récits de ces milieux. La composition qui résulte des enregistrements déployés au fil des saisons tend à une retranscription, un ressenti de ces espaces toujours en mouvement, avec leur cadence propre et les matières qui s'y déposent, y circulent. On sillonne sur les rives, on plonge dans les zones humides pour laisser venir à nous le bruit de fond géologique, les intrications de l'organique et du minéral. Se rendre attentif aux entrelacs du vivant, pour se laisser pénétrer par ces milieux complexes, riches, intriqués, aux frontières toujours mouvantes. Cette composition sonore, je la travaille en miroir de ces milieux, où les frontières entre le réel et l'imaginaire sont poreuses et où ma narration navigue entre trames textuelles et sonores. Il existe bien dans ce documentaire une organisation entre son et voix, mais pas de hiérarchie. Tout s'intègre à une narration sous-jacente, explorant ce que l'on ressent dans les profondeurs de nos chairs et de nos esprits, devant ces paysages et leurs habitants. À cet assemblage des sons du réel et de la multiplicité des voix qui le composent, s'adjoignent les mots recueillis au bord du fleuve. J'ai tendu mon micro au hasard des rencontres, mais je suis aussi allée rencontrer des naturalistes, scientifiques, chercheurs, pour qui la question de notre rapport sensible au monde est centrale à notre développement. Ce que j'ai privilégié de retranscrire de ces entretiens, toujours enregistrés en contexte, ce ne sont pas les mots qui disent ou expliquent ce qu'est le monde, mais plutôt la langue imagée, poétique, la voix comme matière, texture. Le langage humain est ici tissé. J'y ai adjoint des bribes poétiques et réflexives qui viennent s'ajouter à l'ensemble, se combinant en strates, en résonance, dans l'épaisseur des lieux. Dans ce récit, le narrateur est multiforme, la narration polyphonique. Et dans ce travail, chercher la résonance des mots, c'est aussi fouiller la substance même du langage, tenter d'éprouver ce que peut être une parole active, vivante, ancrée dans la vie participative de nos sens, un langage associé à la pulsation d'un lieu. Ainsi, ce documentaire est une invitation à élargir notre regard sur le monde. Un récit sonore comme une invitation à se laisser traverser par une expérience sensible, à déployer nos capacités, à sentir ce qui nous entoure et ce qui nous constitue. Un voyage au cours duquel on s'allie au paysage traversé. Une invitation à être dans son milieu.

0: ici.
1: Être ici. Là.
2: Là.
0: Et maintenant.
1: Quel est le mot qui dit l'ici et maintenant ?
0: Qu'est-ce que ça fait d'être ici ? Dans cette terre.

0: Il y a beaucoup de souvenirs qui passent comme ça en regardant l'eau quand même. Souvenirs d'enfance, souvenirs... Je suis né près de la mer et j'ai beaucoup voyagé. Et pour moi, ça, c'est un départ vers l'infini, je ne sais pas, vers une autre vie. On est comme, comme les coquillages qui sont par terre. On fait partie, mais je sais pas. C'est bouleversant. On ne peut rien dire devant ça. Qu'est-ce qu'on peut dire? Oui, magnifique, extraordinaire. Tout le jeu que vous voulez, mais dans les fonds, on ne dit rien. Parce qu'il faut un contact avec elle. Et on est sorti de là. Hein. On vient de là, non?
1: Là. Là, devant l'horizon,
2: où ça s'en,
1: où ça s'en va et s'ouvre au large.
2: Comme une sorte
1: de passerelle,
2: de lisière. Reliant ma présence sur ce bout de terre à l'après, à l'ailleurs, à la promesse de quelque chose de plus, de quelque chose d'autre.

0: là.
1: Où ça revient, et les proches et les lointains qui s'ouvrent par vagues d'air, pénètrent les pores, circulent par les corps.

Ah, j'aime ça, quand c'est calme comme ça. J'ai besoin de marcher tous les jours et de pouvoir entrer dans la lenteur. Là, m'installer dans un rythme tranquille. Je pourrais presque descendre à la vitesse de la mer, parfois. Et je longe la rivière et j'adore. Je commence par les arbres, puis après ça ouvre sur le port et puis ça ouvre sur la mer. C'est trois milieux un peu différents et au fur et à mesure que je marche, je sens bien que mes poumons ils s'ouvrent et que ma respiration s'amplifie. Si c'est marée haute, j'aime le bruit des vagues. Si c'est marée basse, j'aime le cri des oiseaux sur la vasière. La vasière, on a l'impression d'être dans un bout du monde.

0: Là.
1: Là.
2: Où les frontières,
0: les
2: frontières se floutent.
0: Où les eaux se mêlent. Où la terre boit la tasse. Se frayer un passage par les rives. Une remontée par voie d'eau.
2: Boit la tasse.
0: Comme l'anguille.
3: Des eaux douces, des eaux sales, du verre et des marais.
4: Des rivières et des étangs. Qui naît dans les profondeurs de la mer et remonte le fleuve.
0: Par là, où ça s'entre-pénètre et s'entre-filtre, se dépose et s'assimile.
2: Quand j'étais enfant, on avait la chance, j'étais enfant il y a longtemps, on avait la chance que nos parents n'avaient pas encore peur quand on était dehors. Donc on allait dans les bois, on allait dans les prairies, et je me suis imprégnée de ça lentement, et j'en avais besoin même d'aller jouer avec les arbres, de regarder les oiseaux, de me pencher sur les fourmis. J'oubliais que c'était dur la vie.

Ah bah si, il y a deux trucs que j'ai pas encore vu. Alors ceux qui décollent, combattants, avec leur bec haut sur pattes, le ventre blanc, le dos noir. Il y a un bec un peu plus long, plus fin. Il se tient plus droit, on dirait qu'il y a... Et là on voit qu'il y a deux autres espèces qui sont arrivées, je sais pas si tu les as donc vues. Et si t'attends qu'on relève la tête, tac. Tuit. Ça c'est le chevalier cublon. Ah si t'en es là, c'est près de nous là. Une à vos 7.

0: Donc là, c'est mon deuxième chez moi.
1: C'est depuis que je suis tout petit que je m'intéresse aux oiseaux. Bon, ça, c'est une passion qui m'était transmise par surtout par mon papa. Voilà. Donc ça a commencé par les oiseaux du jardin, en mettant des mangeoires l'hiver pour avoir le petit rouge-gorge, les mésanges, les verdiers, les pinsons venir à la mangeoire. Et puis après, une fois que tu grandis, que tu as ton petit vélo, hop, une petite paire de jumelles, tu vas t'intéresser aux oiseaux autour de chez toi. Et puis voilà, puis après, c'est les oiseaux qui vont dans la forêt. Puis une fois que tu es ici en Charente-Maritime, ce qui est génial, c'est qu'on a plein de zones de marais qui sont des zones très très riches pour les oiseaux. Donc c'est quoi dire? C'est reposant, c'est. Des fois, tu ne sais pas pourquoi tu es. Ah, je peux y rester des heures sans me lasser. Il y a toujours quelque chose à observer, toujours en mouvement, c'est toujours.

0: Une assemblée.
1: Fluide, aqueux.
2: Un assemblage de matière en mouvement.
0: Une assemblée.
1: Danse.
0: Danse. De corps.
1: Fluent.
0: En mouvement.
2: De l'épaisseur
0: du temps
2: et du murmure des
0: mémoires, où les vies et les morts
2: se décomposent
0: et recomposent. Un assemblage
2: de matière en mouvement, de cadence, en flux et en flot, de la polyphonie des voix faite de bruissements et d'éclats. Toutes ces voix rassemblées qui font un lieu, la pulsation d'un lieu, de l'ici, en tous sens.

Puis un jour, on m'a dit, tu veux pas venir remplacer quelqu'un sur une classe de mère? Et pendant 3 semaines, on était les 3/4 du temps dehors, mais on était dehors à faire des sciences. De la géographie, de l'histoire, de l'économie du littoral, de la géologie, de l'ornithologie. Que les trucs en logis, là. Et les gamins, ils étaient contents. Ils apprenaient de manière active, pédagogique. Et quand on revoyait les enfants après, pour faire des petits bilans, pour leur demander comment ils allaient, ils nous parlaient de la maîtresse en pyjama, ils nous parlaient du match de foot sur la prairie, ils nous parlaient de la boum, ils nous parlaient du moule frites, un peu de la pêche à pied. Ils nous parlaient de presque tout, en fait, sauf de la mer. Du coup, j'ai commencé à avoir des doutes un peu.

sur la pratique. Je me disais, qu'est-ce qui se passe? Enfin, moi, en tous les cas, mais toute l'équipe avait envie de créer une relation sensible, émotionnelle, heureuse avec le milieu. L'hypothèse de travail, c'était comment le monde non humain, les milieux dans lesquels on vit, qu'on traverse, dans lesquels on s'installe, avec lesquels on a un peu de conversation, comment ils participent aussi à qui l'on est, à qui l'on devient. Et là, là, ça a été tournant de vie pour moi. Il y a ma vie avant et ma vie après ça. Il fallait que je donne de l'amplitude au temps libre, que je donne de l'amplitude aussi à la pédagogie de l'imaginaire. Faire de la poésie, faire du dessin, faire de la peinture, rester des heures à regarder les vagues, les laisser entrer en rêverie, les enfants. Et les propos entre le début et la fin sont énormes. C'est au début, la mer, c'est 70% de la planète. Dedans, il y a des poissons, on peut se baigner. Il y a des bateaux qui naviguent, il y a des bateaux qui pêchent. Parfois, il y a de la pollution. Et à la fin, par exemple, Océane, son texte, ça commence par « Bonjour, Madame la mer. Aujourd'hui, êtes-vous énervée, fatiguée, ou au contraire joyeuse et éveillée? Je crois le deviner. » On passe d'une écriture distanciée, objective, sans pronom à la première personne, sans dire « je », on dit « on », c'est « on », à une écriture très impliquée, très engagée. Je voudrais bien la revoir, cet Océane, et revoir le petit Pierre. Alors les deux là qui m'ont marqué, ils s'appelaient Pierre et Océane. Et Pierre, il a construit son rapport à la mer, avec les cailloux, avec les galets, avec les rochers, avec le sable, il sculptait le sable et les petits cailloux qu'il ramassait sur la plage, il les mettait dans sa poche pour les ramener à Paris. À l'entretien, je lui dis, tu vas en faire quoi à Paris? Je vais les mettre sous un microscope, je suis sûre qu'à l'intérieur, il y a une boule qui brille tout le temps.

0: ici.
1: Non, je regarde s'il y en a d'autres endroits, mais... Ah si, là il y en a, ouais.
2: Cherche toujours ce qu'on n'a pas.
1: Ah oui, il y en a. Ouais, là il y en a plein.
2: Et on ne l'a pas parce qu'on ne s'arrête pas à écouter ce que nous dit le monde et à entrer en dialogue avec le monde et à agrandir notre moi, notre soi.
0: On peut encore trop tôt, on peut pas voir les petites étarses.
3: Tu vois cette masse. Voilà. Même là, il y en a une, en fait.
2: À faire qu'il y a de l'interaction qui se joue entre moi et ce qui m'entoure, à regarder comment les choses fourmillent entre moi et le monde. Et comment ça me constitue, comment ça me grandit, comment ça me nourrit, comment ça m'apaise.
3: Moi j'aime beaucoup aussi reconnaître les paysages. Sans trop le formuler, tu sais que tu vas rencontrer telle ou telle espèce, quoi. D'avoir ce genre de paysage avec une mare au milieu. Et que donc les plantes qu'on trouve là, elles sont... C'est elles qui t'envoient ce signal, mais en même temps, du coup, tu t'apprêtes à les reconnaître.

0: Ça jacasse là, c'est bien.
1: Moi j'aime ça, j'adore vraiment. Je me suis rendu compte qu'en m'y intéressant un peu, un des moyens mémotechniques que j'ai, c'est de... En fait, ça réveille des souvenirs. Enfin, je sais que je les ai entendus, par exemple, dans mon enfance, sauf que quand j'étais petite, j'ai jamais... Je me suis pas demandé qui chante ça. Et maintenant, quand j'entends, je vois... je ressens chez mes parents. Et donc, je sais que tel chant que j'entends de telle manière chez mes parents, en fait, c'est tel espèce. Il y a ce truc de mettre un nom sur des chants que j'ai toujours connus et que maintenant, je reconnais encore mieux. Et puis du coup, ça fait que les oiseaux sont présents même quand tu les vois pas trop. Mmh.

0: C'est ça qui est pas mal aussi, après, t'apprends un peu à raconter des histoires des lieux en fonction de ceux qui les habitent. Pas que les humains.
1: Je sais pas par où il était passé, si tu dois le voir.
0: Tac.
1: Alors, où sommes-nous? On a pris ça. Là, on est ici.
0: Ah, on est là?
1: Ouais.
0: Ok.
1: Là, ici.
0: Ok.
1: Du coup, après, tu vois, vous pourrez revenir.
0: Et si on prend à gauche, on arrive.
1: Après, en soi, tu vas ici et là.
0: Là, j'y suis allé me promener au début du printemps. Il y a 25-30 espèces, quoi. Et elles sont pas apparues. Enfin, elles sont pas matérialisées comme ça. Juste le fait de réussir à faire attention à elles, et ben, waouh, en fait, elles apparaissent. On se rend compte que le monde, il est rempli, quoi. Avant, c'était de l'herbe. Maintenant, il y a de la fétuque, il y a de la ciguë, il y a des géraniums et du lierre. Et tu te dis, mais en fait, ça remplit complètement.
1: Mais tu croises beaucoup plus de gens dans ta journée. Du coup, enfin, toi, tu vas croiser... le rouge-gorge, la mésange, le merle, et puis les plantes aussi, le prunelier qui sort ce bourgeon, du coup tu vas le remarquer, tu vas lui dire bonjour, enfin... Ouais, les journées et les lieux sont vachement plus remplis, quoi.
0: C'est une capacité aussi d'ancrage à un espace qui est super puissante. On peut pas être malheureux quand t'arrives à t'émerveiller de si peu de choses, c'est super fort, quoi.

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0: Quand je suis au bord de cet écoulement, quel bonheur au bord de l'eau.
1: Quand il fait beau et chaud,
2: j'enlève mes chaussures. L'eau froide me rafraîchit les orteils.
3: Quand les petits cailloux sous mes pieds me font déguiller, j'ai envie de ricocher.
4: Quand je vois les algues,
5: je les caresse et puis je joue avec.
6: Quand je trempe les mains,
7: des poissons me font des chatouilles.
8: Quand je sens l'odeur du chèvrefeuille,
9: ça me donne envie de me baigner.
10: Quand les vaguelettes
11: et le vent m'endorment,
10: quel bonheur devant les courants.

0: Après un long voyage,
1: moi, la rivière, je passe devant l'école de magie d'Ambialé. Puis, je passe par le pont marine.
2: Mais un peu de moi passe par un passage secret.
3: En faisant une longue boucle,
4: je rencontre le magnifique,
5: mystérieux prieuré sur son rocher.
3: Peut-être un géant l'a posé là, tout en haut.
6: Je me retrouve enfin entière à la sortie du château électrique de la princesse hydraulique.
7: Sous le pont, je continue mon voyage magique. Je vois les belles pierres pleines de lierre. C'est l'ancien château des Trencavel.
8: Après la tranquillité du méandre, j'arrive dans les remous. Je fais chanter les oiseaux.
9: Et je continue mon voyage
10: jusqu'à me jeter dans la Garonne.
11: Et de la Garonne
12: jusqu'à...

0: Vous écoutiez une carte postale sonore imaginée par les élèves de l'école d'Ambiaré.
1: Maya,
2: Estherine,
3: Stanislas,
4: Théo,
5: Guillaume,
6: Léo,
7: Bruan, Clarisse,
8: Zoé, Marie,
9: Robin, Maëlys,
10: Amandine, Noé,
11: Timéo, Prisca,
12: Noah,
13: Samuel,
14: Quentin,
15: Emre.
0: Continuons maintenant notre voyage par les airs,
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0: relevé, abaissé.
1: Ligne droite.
2: Courbe.
0: Virage.
2: Relief.
1: Creux.
2: Couleur.
0: Couleur.
3: Déchiré. Superposé. Délimité. Coller.
1: Coller.
0: Toucher.
2: Contour. Détour. Parcours.
0: Émerger. Engloutir.
2: Dessous.
0: Dessus.
2: Dessus.
0: Dessous.
2: Limite. Plier. Enrouler. Dérouler.
0: Volume.
2: Amasser.
0: Former.
2: Disperser.
0: Déformage.
2: Pliage.
0: Pliage.
2: Superposer. Relief.
0: Relief.
1: Creux.
0: Amplifier.

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0: Sous le pin, le chemin, c'est la rue.
1: On découvre un tapis de fleurs blanches.
2: De fleurs blanches gonflées par l'air.
3: Où papillonnent les graines cotonneuses des peupliers.
1: On traverse un tunnel de chaleur.
4: Puis tout à coup, une zone de fraîcheur.
3: L'humidité du Tarn, des grandes mains d'eau sur les cailloux.
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0: nos pas dans de grandes bottes en caoutchouc, des bruissements. Et les grillons,
1: comme un ronronnement.
2: À pleine narine, l'odeur verte des orties sous nos pas.
3: L'herbe coupée,
4: le parfum frais de la menthe sauvage,
5: piquant au nez comme du poivre.
6: Et l'odeur plus douce.

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3: par les CE2, CM1, CM2
2: de l'école Bellegarde de Marsal,
1: un petit village à l'est du Tarn. 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
1: Je voudrais te parler des lieux que j'aime, ici et juste à côté.
2: Ma chambre, place de Marsal.
1: Ma chambre, la ferme de mon père.
3: Les tracteurs, leur bruit, leur odeur. Ça sent l'essence et ça me plaît.
1: Mon balcon.
3: La ferme de mon père à Bellegarde.
2: Ferme de mon voisin.
4: Mon jardin.
1: Ma piscine.
5: Mon terrain de crosse.
6: Je m'y sens bien.
7: Ma chambre.
8: Ma chambre.
9: Ma chambre.
10: Ma chambre.
11: Elle est grande et paisible.
12: C'est mon monde et je peux tout voir.
1: Le jardin de mon ami Lana.
13: Le jardin de mon ami Marion.
1: On voit les Pyrénées au loin. Des triangles blancs et encore des triangles blancs.
14: Le chemin de terre, là où je joue avec mes copains.
2: L'ancien terrain de tennis. Les adultes, ils sont pas obligés de nous surveiller.
3: La forêt à côté de ma maison.

0: Le chemin du tracteur.
1: Le champ de l'école.
0: À Bellegarde, dans notre école, on a une cour de récré, mais on a aussi un grand champ.
2: Un vrai champ.
3: Et on peut y aller pendant la récré.
4: Il est long, il est grand.
5: Ça ressemble à un rectangle, sauf que c'est un triangle.
6: Il y a trois pentes.
7: On peut jouer à ce qu'on veut, à la ferme. Et aussi, on peut ramasser de l'art pour ses clans. On peut...
8: Des fois, on entend le bruit des tracteurs et des voitures qui passent sur la route à côté.
9: L'odeur de l'herbe coupée, ça sent l'herbe.
10: Ça sent l'herbe.
9: Une odeur qui pique.
11: De temps en temps, ça sent le fumier.
12: On peut rouler. On peut sauter. On peut courir.
13: Mais moi, je l'adore parce que on joue au foot, au clan. Et des fois, on joue à la vraie vie.
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0: Bienvenue dans le beau village de Moudiestelet et toute la commune. Voilà.
1: Moudiest est un tout petit village.
2: Moudiest, 467 habitants, exactement.
3: Un village en hauteur.
4: Nous voilà à Moudiest,
2: au bout d'une impasse.
5: À la frontière entre le vert et le gris.
6: Normalement, le chemin, il est là. Il n'est pas là. C'est qu'après, avec le tracteur, on est obligé d'avoir un peu plus de place. Alors, ils ont fait un chemin là, comme ça. Il y a un petit pont. Et en bas, ça s'appelle Fond Rouge, la ruisseau. Je suis né ici, alors. Moi, je suis né dans cette maison-là. Elle est qu'elle a.
3: Et du bout de cette impasse,
2: juste au bout,
7: s'ouvre à nos yeux
3: un paysage vert et vaste.
2: Tout près de nous, à l'échelle d'une fourmi,
4: un labyrinthe de verdure entremêlé. En prenant un peu de hauteur, un chemin verdoyant qui descend en zigzag.
2: Des collines en douce vague,
4: un tracteur,
2: des arbres, des champs,
4: des fermes. Et encore plus loin.
7: Encore et encore.

0: Et au-dessus de nous, le ciel immense
1: et des nuages aux formes mouvantes.
0: Nos pas sur les gravillons,
1: nos pas sur l'herbe humide.
2: Dans nos oreilles,
3: des sons minuscules,
0: le vent dans les feuilles du poirier.
3: Des sons minuscules
1: qui nous font rêver.

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0: pendant ce temps. 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

Vous êtes bien sur Radio Octopus et vous écoutez l'émission Downtown Station, émission consacrée au festival Baignade Sauvage, comme tous les ans. Ce festival où le son dérive du Tarn, édition 6, qui aura lieu du 20 au 23 août, toujours lové autour du cingle d'Ambialé, curiosité géologique d'érosion, pour ceux qui ne connaissent pas, offrant un écrin émeraude et minéral à cette programmation encore plurielle et polymorphe. S'y mêlent, comme toujours, rythmes et saccades, secousses, introspection, suspension, des watts, entendez-le comme vous voulez, trance en tout genre. Pour ce line-up insolent, des lieux insolites, chapelles miniatures, des places de village évidemment, tunnels salpêtres, rives de galets, débarcadères limoneux et la bien nommée centrale électrique. De la musique au programme bien évidemment, et des balades en son, une nouveauté, des balades en canoë, musicale cette année. Baignade Sauvage, c'est incontestablement le festival à ne pas manquer, tant dans sa programmation que dans sa forme, vous l'aurez compris. Alors pour cette émission, j'ai choisi de ne pas être exhaustif. Je me suis consacré à une poignée d'artistes et de groupes. Et donc on attaque sans plus attendre avec une grosse percutanée. Il s'agit d'un duo asiatique venu de Lituanie, ça donne le là. Il s'appelle Takak Takak et le morceau s'appelle Q-Zone.

On a enchaîné donc sur un morceau du groupe Takak Takak, le morceau qui s'appelle Amok, référence à Zweig sans doute, transalpine, état dissociatif pour ce morceau mortel, faut bien l'avouer. Allez, on enchaîne, Punk's Not Dead avec Napneck probablement d'ailleurs. Trio British de Leeds qui pilonne un post-punk donc sans détour, un son très new-yorkais finalement, très nord-américain, qui flirte avec la no-wave ou des accents post-punk, d'art brut ou des Canadiens de haute, ça m'a fait vraiment penser à ça. Voilà, mais comme toujours, hein, ce festival, comme je le répète tous les ans, mais en fait, il y a une sorte d'architecture dans la sélection, et voilà, l'an dernier, on avait eu dans ce style des Anglais foudingues de Bristol, Light. On va commencer par le morceau de l'album The Shallowest Hand, qui sera suivi du morceau Rabbit. C'est parti.

On reste dans la foulée des batteurs lièvres, on part aux US cette fois-ci avec le trio Editrix. Voilà, un trio qui chatouille l'avant-rock de Stereolab, vous allez voir. Emmené jusqu'aux inflexions de Laetitia Saddier par Wendy Eisenberg, très proche, vous allez voir, sur le morceau What's Wrong ou sur celle de PJ Harvey sur le morceau Another qui suivra. Allez, c'est parti, What's Wrong, Editrix.

Allez, pour qui aime la finesse des compos électro du maestro Nicolas Jarre, attardez-vous sur ce trublion. Valentin Goustman, voilà, sorti du collectif Coax, pardon, toujours au rendez-vous des baigneurs, comme voilà, il y a eu Vegan Dallas, Baignade Interdite, Simon Enoch, We Use Cookies l'an passé, Després, La Duette, voilà, tous ont à peu près traîné leur moule partie sur les rives du Tarn, fidèles du bidouillage électro-tune. Commençons.

On reste avec Valentin Gousman et on redescend vers des sables émouvants d'un groove un peu chaloupé, vous allez voir, presque aquatique sur ce morceau qui s'appelle.

Allez, une fois n'est pas coutume, une sucrerie pop, oui, quoique, un duo qui vient de Californie, rien que ça, là aussi, aux accents assez no wave. Il s'appelle Abracadabra et on va écouter de suite le morceau In a Photo.

Allez, rejoignons l'hypnose maintenant. La nuit embrasse le cingle d'Ambialé. Les esprits seront déjà largement embrumés. Amen pour accueillir la Synthwave de Ciccio et 2MO, collaboration électroacoustique née de Aymat et Teenage Menopause. La rencontre du énième type, j'ai envie de dire. Bref, l'hypnose, le temps de vous envoyer balader. Donc, un extrait du dernier album, Bouc et Ravage. Allez, on commence par Spring. C'est parti.

C'était le morceau Russian de Chicho et de MO. I make rivers out of my nerves, color the curves, the path and turns, can you see the map of my worries? Et oui, c'est très très beau. De mes nerfs ont débordé les rivières, colorant les courbes, les chemins et les virages. Vois-tu la carte de nos inquiétudes? Voilà, c'était Chicho et 2MO. Non seulement ils ont un langage musical assez particulier, un univers à eux, et à cela s'ajoute une prose poétique dont je viens de vous livrer cet extrait. C'est magnifique. Allez, sans commentaire maintenant, on part en Angleterre, à Londres, et on retrouve un combo qui fusionne krautrock, funk, jazz, électro. En tout cas, c'est certainement le point culminant du festival. Il s'appelle Mad Mad Mad. Pour les avoir déjà vu festivalier, ben oui, ça met le feu. On écoute donc Mad Mad Mad, le morceau Gwarn, c'est parti.

Allez, pour accoster en douceur, on finit avec ce groupe celtique composé donc d'Irlandais et de Gallois, il me semble. Folk assez distordu, vous allez voir, qui joue à la limite du hors-jeu, presque, qui frôle l'acceptable du désaccord. Et justement, ce point d'équilibre ténu qui donne toute la grâce à leur composition, avec en plus un chant très limpide, vous allez voir, qui est au service de saga de la mythologie celtique d'une reine héroïque, donc album engagé s'il en est. L'émission va s'éteindre sur ces deux morceaux de Milkweed. On se donne donc rendez-vous du 20 au 23 août en Bialé pour le festival Baignade Sauvage. Bye bye!

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1: Et allez, cette semaine, c'est une petite partie de l'équipe de l'association Les Petites Choses qu'on accueille dans le studio de Radio Albigès. Et oui, c'est bientôt la prochaine édition du festival Le Pied dans la Bassine, un événement assez attendu des Tarnais et Tarnaises. Ça aura lieu du 17 juillet au 18 juillet. Ils ont changé de lieu, ils vont nous dire tout ça. Et pour ça, j'accueille du coup Sabrina. Sabrina, bonjour.
4: Bonjour.
1: Et j'accueille Dimitri. Dimitri, bonjour.
5: Bonjour.
1: Alors Sabrina, tu es chargée de mécénat pour l'association Les Petites Choses et Dimitri, tu es chargée de programmation, c'est bien ça ?
5: C'est ça, tout à fait.
1: Super.
4: Oui, tout à fait.
1: Bon, alors, c'est la combientième édition de ce festival-là, d'ailleurs ?
4: C'est la 17e ?
5: Oui, c'est ça.
1: 17e édition. Tout à fait. Très bien. Bon, ben, une édition, comme je disais, c'est un rendez-vous incontournable des Tarnais et des Tarnaises en ce début d'été, en ce début du mois de juillet. Est-ce que, justement, pour commencer, est-ce que vous pouvez nous rappeler un peu, c'est qui l'association Les Petites Choses ? C'est quoi vos valeurs associatives ? Qu'est-ce qui veut nous le dire ? Sabrina ?
4: En fait, au niveau de l'association, bon, déjà, moi, je suis bénévole depuis 2 ans. Je suis une nouvelle bénévole dans l'association. Et du coup, il y a vraiment des valeurs. Ce que j'ai retrouvé, déjà, tout ce qui est la gratuité du festival. C'est quand même un festival assez familial. Tout le monde peut venir, que ce soit avec les enfants, les ados, les personnes un peu plus avancées dans l'âge. L'itinérance m'a beaucoup plu. Le fait qu'on puisse aller apporter, en fait... de la musique qui est déjà assez éclectique, qui n'est pas forcément des reprises, qui est vraiment des identités propres dans plusieurs villages avec en posé quelques années. Et c'est vrai que j'ai trouvé le concept vraiment atypique et c'est ce qui m'a attirée aussi. Et en plus, tout le côté aussi éco-responsable, vraiment avec tout ce qu'au niveau de l'alimentation locale, avec une valorisation des déchets, une production raisonnée. C'est vraiment un petit festival à hauteur humaine, familiale, et qui permet d'accéder gratuitement à la culture et des groupes qu'on n'aurait pas forcément pensé à découvrir ou qu'on n'irait pas voir. Et c'est vraiment, en fait, pour ça, en tout cas, que moi, ça m'a attirée, c'est pour toutes ces valeurs-là.
1: Donc de la gratuité, un accès culturel du coup qui est libre, qui est familial, on peut venir ensemble. Et puis aussi le pied dans la bassine, vous êtes pour organiser et constituer cette association, vous êtes de nombreux bénévoles et des bénévoles fidèles qui sont là depuis des fois la première édition. Vous êtes combien pour organiser un tel festival ?
5: Oui, on est à peu près une trentaine sur l'année donc pour organiser tout ça. Et après, le jour J, pendant les 2 jours, on est à peu près 80 bénévoles.
1: Oui, 80 bénévoles, ça fait une belle...
5: Ça commence à faire pas mal, oui.
1: Une belle équipe. J'imagine que vous êtes organisé en pôle.
5: C'est ça, oui. Il y a plusieurs pôles. Donc Sabrina est au pôle mécénat, mais aussi au pôle miam-miam, comme on dit.
4: Tout à fait, oui.
5: Après, il y a le pôle programmation... Mais en fait, tout est un petit peu mélangé. Bon, après le jour J, tout le monde donne sa main à la pâte. Mm. Et donc, c'est ça qui est sympa aussi, quoi.
1: Cette année, il y a un thème, comme chaque année. On se souvient, il y a 2 ans, c'était le thème mexicain. Là, cette année, l'affiche nous met un peu sur la piste. On voit donc toujours ce même homme qui met toujours le même pied dans la bassine. Mais là, il y a une bouée avec un flamant rose et puis on retrouve une libellule et puis des petits insectes. C'est quoi le thème de cette année ? Et en plus, il est dans une sorte de mare. Qu'est-ce que c'est le thème de cette année, de cette 17e édition ?
4: Ben en fait le thème c'est ça, en fait c'est un petit peu tous les animaux, tout l'univers autour de la mare qui est plein de vie, qui est plein de couleurs, de gaieté, et pour se rafraîchir en plus l'été c'est toujours des points où on aime se rassembler autour des points d'eau, donc ça représente bien aussi le fait qu'on se rassemble pour une activité, une festivité.
5: Voilà, et puis il y a le jeu de mots, puisqu'on a quand même, on ne l'a pas encore dit, mais bon, la festounade, quoi, ou le festival du Pied dans la Bassine, cette année sera à Sainte-Croix. Et du coup, Sainte-Croix-Croix, quoi. Donc voilà, donc, pour rappeler un petit peu le croisement de la grenouille des batraciennes de chez nous. Donc voilà un petit peu le thème de cette année, quoi.
1: Donc le thème autour de la nature. Et justement, je rebondis, Dimitri, effectivement, cette année, vous changez de lieu. Vous aviez été pendant 3 ans à Taïx, oui. Pas très loin de Cagnac-les-Mines. Là, cette année, c'est Sainte-Croix. Comment on choisit une nouvelle ville qui n'est pas si nouvelle que ça, il me semble, dans l'histoire
5: voilà,
1: du festival.
5: Tout à fait, oui.
1: Je crois que vous retournez à Sainte-Croix. Vous avez déjà fait des éditions à Sainte-Croix. Comment on revient? Comment on rechoisit une ville? Qu'est-ce qui s'est décidé de on arrête Taïx et on repart? Bien sûr, c'est dans l'esprit du pied dans la bassine. Vous êtes un festival itinérant, donc il fallait bouger de Taïx. Mais comment on fait le choix d'aller vers un village plus qu'un autre?
5: Comment on fait le choix? Le choix, des fois, est difficile. Bon, après, si on est sollicité par des villages, et bon, où les critères correspondent, donc après ça c'est plutôt d'autres collègues qui s'en occupent. Mais bon, voilà, Sainte-Croix, bon, c'est vrai qu'il y a eu la festounade, le festival à Sainte-Croix en 2011, 2012, 2013. Et là c'est vrai qu'on a été sollicité par le maire du village qui a voulu bien nous recueillir à nouveau. Et donc du coup on a accepté et donc on est très content d'ailleurs. Et par contre ça sera différent. Car en 2011, 2012, 2013, le village avait une configuration différente. Et du coup, là, donc, on va un petit peu prendre les lieux différemment. Et donc, ça sera aussi un test, puisque ça sera la première année. Et il y en aura 2 autres. Donc, ça va peut-être changer les autres années. Mais bon, pour le moment, je pense qu'on a bien vu le site et ça va être sympa.
1: Quand tu dis que le site va changer, vous ne serez pas au cœur du village? Comment ça va se passer?
5: Si, on sera au cœur du village, mais il y a 13 ans de ça, en fait, c'était sur la petite place devant l'église. Et comme on a quand même un petit peu grossi, hein, Sabrina, c'est pas post-guitare, mais bon, on est à peu près à une jauge de 800 000 personnes. Du coup, les années 2011-2012, c'était beaucoup plus petit. Donc finalement, on va être obligé de se déplacer un petit peu dans le village. Mais ça reste quand même dans le centre du village, quoi.
1: Et alors, comment on refait du lien avec les habitants, habitantes? Parce qu'à Taïx, vous avez vraiment, les habitants avaient pris, et les habitantes avaient pris possession du festival, étaient très présents, étaient participatifs. Je me souviens d'une équipe qui était venue plusieurs années nous dire, ah bon, on a été les voir en bicyclette, en coup de sonnette, du coup leur dire qui on était. Les gens avaient tout de suite beaucoup adhéré. Vous aviez fait du lien aussi avec certains agriculteurs, agricultrices qui avaient aussi participé à l'élaboration de la restauration soignée. Comment on refait du lien? Est-ce qu'il y a des gens qui se sont dit « Ah, mais même si ça fait 13 ans que vous n'étiez pas venu, je reviens parce que j'ai continué à vous suivre. » Comment ça s'est passé?
5: Déjà, les anciens bénévoles, enfin les bénévoles qui étaient déjà en 2011, 2012, 2013 à Sainte-Croix, sont toujours là. Et puis c'est souvent en plus des têtes de... C'est nos têtes pensantes, un petit peu, on va dire. Et du coup, le lien a été assez simple, hein, de revenir sur Sainte-Croix. Du coup, ça a été un petit peu aussi pour ça qu'on a rechoisi Sainte-Croix, parce qu'on avait plusieurs villages sous le pied, hein, c'est un jeu de mots, pardon. Mais du coup, on a choisi Sainte-Croix parce que justement, ça sentait peut-être plus à l'aise pour repartir sur un autre village, parce qu'au départ... C'est vrai que dans le vrai concept, ça aurait été sympa de changer de village et de ne pas revenir sur un autre. Mais bon, finalement, on trouve que c'est une très très bonne idée. Puis géographiquement, c'est bien placé. Hein, c'est très près d'Albi. Enfin, donc je pense que le choix est bon. Et du coup, pourquoi on est revenu sur Sainte-Croix? C'est bon, là, je viens de donner la raison. Mais en fait, ça s'est fait naturellement. Et je pense que les gens aussi, le bénévolat sera présent sur place. Parce que je pense qu'il y en a qui vont se rappeler des années précédentes. Et comme je l'ai dit, les têtes pensantes sont encore là et sont surtout sur le secteur de Sainte-Croix. Donc voilà pourquoi on a un peu choisi Sainte-Croix.
4: Et puis c'est vrai que la mairie a vraiment demandé, enfin le maire a vraiment sollicité le retour sur Sainte-Croix. Donc il y a eu une rencontre aussi avec le bureau municipal qui s'est montré très, très réceptif, qui voulait vraiment qu'on soit là. Et même que ce soit pour loger les artistes par exemple, on fait aussi participer les gens du village ou des alentours. Et il y a eu un appel qui a été fait pour pouvoir accueillir du monde. Donc du coup, en fait, même la mairie a aussi participé à revaloriser le festival et, ouais. Et vraiment de le réintégrer et de en discuter avec les villageois aussi sur place.
1: Ce qui simplifie, j'imagine, une organisation et une logistique de mise en place du festival. Sabrina, du coup, on a évoqué tout à l'heure ensemble que c'est un événement culturel qui est gratuit, mais j'imagine qu'il y a quand même pas mal de partenariats. Toi, tu fais partie du mécénat. Comment ça s'est mis en place cette année ?
4: Ben, en fait, alors on a la chance d'avoir des partenaires qui nous suivent déjà depuis quelques années, qui sont fidèles. Et après, la suite, ça reste d'aller démarcher, d'aller frapper aux portes, de présenter justement le festival, et peu importe la hauteur de la participation ou pas, on essaye aussi d'aller solliciter justement les commerçants du village sur lequel on va être pour pouvoir les mettre en valeur, les valoriser ou les alentours. Donc, comme ce soit pour toute la démarche, en fait, tout est réfléchi en local, même si on a la chance d'avoir des partenaires qui nous suivent et de continuer d'aller chercher des mécènes. Et souvent, justement, c'est vraiment la présentation et les valeurs du pied qui font que les gens adhèrent au projet à la hauteur qu'ils peuvent.
1: On a parlé de la restauration soignée, c'est aussi un des critères de venue des festivaliers et festivalières, pouvoir déguster un bon repas. J'imagine que vous faites appel à des agriculteurs, agricultrices locales, des bières artisanales. Mm. Est-ce que vous pouvez m'en dire un peu quelques mots ?
4: Sur tout ce qui est justement l'alimentation, même la bière artisanale ou le vin, pareil, on est toujours dans la même démarche, on essaye de changer chaque année de fournisseurs pour pouvoir valoriser aussi des terroirs et des viticulteurs, des brasseurs, tout en ayant un rapport qualité-prix le plus pertinent, performant. Et au niveau aussi de l'alimentation, les agriculteurs sont sollicités et certains sont fidèles aussi en mécénat, donc on reprend et on sait qu'on attire aussi justement beaucoup de monde pour la qualité des repas proposés et le choix assez large aussi.
5: C'est notre marque de fabrique. C'est-à-dire, je ne sais pas si on l'a déjà utilisé le mot, mais on tient beaucoup au mot festounade. Voilà, c'est quand même c'est un festival, c'est une grosse fête de village itinérante, mais c'est une festounade. Donc on met souvent sur notre affiche restauration soignée, mais c'est la vérité, on y met tout notre cœur, tous les bénévoles sont là, c'est vraiment, on a une super cuisine, il y a une super ambiance derrière, et puis donc du coup, tout s'en ressent quoi, et c'est vrai que puis c'est très très varié au niveau alimentation, il y a des tapas, il y a des moules, il y a des tartes, il y a des tartines de légumes, il y a un veau à la broche d'ailleurs, là, cette année, comme les deux autres années précédentes, et qui d'ailleurs, c'est un mécénat qui nous fournit le veau, et donc avec des pommes de terre à la braise, je mets l'eau à la bouche à tout le monde là, je crois, mais des crêpes maison, des assiettes fraîcheurs,
4: et aussi pareil pour justement des plats aussi végétariens, parce que c'est important aussi, des salades variées, enfin il y a un vrai choix selon un peu les...
5: Ah oui, c'est toute une logistique. Il faudrait venir nous filmer en train de préparer la cuisine avec tous les bénévoles, à éplucher les oignons, les poivrons, des cagettes entières, trier les pommes de terre. En fait, c'est un sacré truc, quoi.
4: Toujours dans la musique.
5: Mais toujours dans la bonne ambiance.
4: Ouais, tout à fait.
1: Ça, c'est vrai. C'est ce qui fait la particularité du pied dans la bassine. Et puis des softs aussi. J'imagine qu'on a parlé des bières, etc. Mais peut-être que vous travaillez aussi à une qualité de soft qui offre autre chose que des choses un peu connues.
4: Oui, tout à fait. Oui, on essaye pareil.
5: Ah oui, il faut venir goûter le thé glacé maison. Pardon.
4: Oui, je t'en prie.
5: Voilà, c'est ça, quoi.
1: Allez, super.
4: On essaye de valoriser tout ça.
1: Bon, là, vous nous avez mis l'eau à la bouche, envie de déguster un thé glacé. Mais on vient aussi au pied pour pouvoir écouter, découvrir de la musique. Et ça, je crois que c'est ta partie, Dimitri, en tant que chargé de prog dans l'association Les Petites Choses. Allez, on va commencer avec la prog du vendredi 17 juillet. Trois groupes, est-ce que tu peux nous les présenter ?
5: Alors oui, je vais essayer de vous résumer sans trop vous dire de choses pour vous donner envie de venir. Mais comme l'a dit Sabrina, la musique du pied dans la bassine, c'est de la musique éclectique. Donc on a essayé de varier les plaisirs. Donc du coup le vendredi, il faut commencer à venir à partir de 19h, ça aussi on a oublié de le préciser, déjà à partir de 19h il y a des choses qui se passent, parce qu'il y a la musique, je réponds peut-être pas de suite à la question, mais ça me fait penser à quelque chose qu'il ne faut pas que j'oublie. Il y a quand même aussi, comme disait Sabrina, c'est quand même un public familial, donc du coup il y a aussi des services pour les plus jeunes, donc il y a quand même des jeux en bois. Il y a donc il y a une, je sais plus combien, une quarantaine de jeux en bois. Il y a une BD tech. Il y a un photographe d'ailleurs aussi qui va venir faire des photos à l'ancienne. Donc voilà, il y a plein de choses aussi autres que de la musique. Donc ça, c'est, je tenais à le rappeler. Mais donc du coup, le vendredi, donc ça va démarrer par la fanfare de l'extrême. Alors pour ceux qui l'ont déjà vu, elle était passée, je crois, à l'Extrême Fest, quoi. Elle avait fait sensation, quoi. Donc c'est une fanfare de l'extrême, comme son nom l'indique. Donc avec quand même aussi de la musique en tout genre, des reprises, et de manière assez comique au niveau de l'attitude. Et puis c'est aussi une fanfare de super qualité, quoi. Donc ça, ça sera au début, ça sera itinérant dans le festival, voire même un petit peu à la fin pour la cerise sur le gâteau, quoi, après. Et du coup, ensuite, il y a Sofresh. Sofresh, ça, c'est un groupe de reprises funky années 70, quoi. Donc j'en dis pas plus. C'est vrai qu'au départ, c'était des groupes qu'on ne faisait pas venir au pied dans la bassine. On ne voulait pas trop de reprises, on voulait de l'identité du groupe. Mais Sofresh, c'est tellement dynamique et sympa qu'on a dit, bon, on fait l'exception cette année. Donc vous verrez bien. Et ensuite, pour finir la soirée, c'est Ultra Gamma. Donc là, c'est un groupe électro, un trio instrumental, un peu influencé par la French Touch, un peu qu'on appelle Daft Punk, un peu comme ça, quoi. Et ce qu'il y a de sympa dans ce groupe, c'est qu'ils démarrent, ils ont plusieurs actes, en fait, crescendo. Donc voilà, donc c'est un électro au départ, ça, c'est de l'électro un petit peu plus calme, et puis ça finit, comme c'est la fin de la soirée, voilà, ça finit en électro bien sympathique. Donc, je pense que ça va plaire.
1: On va s'écouter un petit morceau, justement, d'Ultra Gamma avec le titre Solde.

0: Et allez, vous êtes toujours dans l'émission Tôt ou Tarn pour valoriser la 17e édition du festival Le Pied dans la Bassine. On est en compagnie de deux bénévoles, Dimitri chargé de programmation et de Sabrina chargée du mécénat. Donc là, tu viens de nous faire la présentation du vendredi 17 juillet avec la fanfare de l'extrême So Fresh et Ultra Gamma dont on vient d'écouter un extrait. Et puis ça continue sur deux jours, samedi 18 juillet. Qu'est-ce qu'on va pouvoir entendre, découvrir musicalement ?
1: Alors le samedi, ça sera, c'est Daniel Zé qui va...

0: Mais bon, c'est vraiment, c'est mon petit coup de cœur à moi, ça, In the Can. Donc, c'est dans la boîte, quoi, comme on dit, comme on indique son nom. Et puis, voilà, pour finir la soirée, un petit gars du coin, un petit groupe du coin aussi, hein, c'est un groupe de Cahors. Hein, c'est vraiment, c'est un super groupe aussi. Et voilà, c'est un petit peu entre, je sais pas si ce que tout le monde connaît, mais Zoufris Baraka, Sergent Garcia, un peu, voilà, c'est un peu dans cet esprit, quoi. C'est un mélange de reggae, de rock, de ska, même un petit peu de rap. Enfin, voilà, quoi, c'est vraiment un super groupe aussi.
1: Très bien. Eh bien, écoute, on va s'écouter un extrait de In the Can, ta petite préférence, Dimitri. C'est parti.

0: Allez, c'était un extrait du groupe In The Can qui sera présent le samedi 18 juillet à la 17e édition du festival Le Pied dans la Bassine. 6 groupes, 2 jours, 3 groupes par jour. Comment tu pourrais résumer un peu cette programmation, Dimitri ?
1: Résumer dans quel sens ?
0: Eh bien, si tu devais la résumer en une phrase, ou comment tu sens un peu l'essence de cette programmation, de cette nouvelle édition qui se prépare ?
1: Ben, disons que c'était pas simple de trouver déjà des groupes. Hein. Donc bon, on est dans plusieurs dans la commission à avoir choisi, mais c'est vrai que je pense qu'on a essayé de faire quelque chose d'un petit peu varié, de changer un petit peu parce qu'on était un peu basé aussi beaucoup sur la musique du monde. On a voulu un peu changer un petit peu aussi, donner une petite touche rock un petit peu et un peu local aussi. Donc je pense que varier les plaisirs, c'était un peu le but de cette année, quoi. Voilà.
0: Allez, mission réussie. Est-ce que vous pouvez nous donner toutes les infos pratiques pour nos auditeuristes ? C'est-à-dire, est-ce qu'il y a un parking où est-ce qu'on peut retrouver l'ensemble de la programmation ? Est-ce que vous avez des réseaux ? Est-ce que vous avez un site internet ? Voilà, est-ce que vous pouvez nous donner l'ensemble des infos ?
2: Ben, alors déjà au niveau réseau, ben, comme beaucoup, on communique beaucoup par Facebook et par Instagram, où on va ben, le pied dans la bassine et vous retrouvez toutes les informations pour la programmation et aussi beaucoup de stories, de choses avant le festival et pendant le festival qui sont alimentées. Et après, effectivement, l'accès au pied se fait via un parking gratuit aussi, où vous aurez des bénévoles qui vous indiquent comment vous garer, vous diriger, et il y aura une signalisation pour arriver jusqu'au festival.
1: Et puis on a quand même un site internet, hein, lepieddanslabassine.com, hein, donc, qui est tout nouveau, tout frais, tout beau. Donc je vous invite à aller bien le consulter, quoi.
0: Des concerts, fanfares, de la bonne humeur, de la restauration soignée, des bars à vin, des rencontres improbables et un dance floor sous les étoiles. On a une petite tradition à Radio Albigès quand on reçoit des invités, c'est de poser une petite question. Je ne sais pas si vous voyez devant vous, il y a 2 petits bouts de papier avec numéro 1 et numéro 2. Mmh. Vous choisissez, vous prenez un papier, vous lisez la question et vous y répondez.
2: Okay.
0: Allez, Dimitri, t'as l'air de te lancer là, t'as peur de rien, c'est parti. Si tu pouvais lire à nos auditoristes la question en même temps que tu la découvres, ça pourrait nous arranger, vas-y.
1: Alors toi, c'est le pied droit ou le pied gauche que tu mets dans la bassine ? Bah, j'ai envie de dire les deux, moi, parce que je fous souvent les pieds dans le plat, moi. Mais bon, ouais, je pense que nous, on y met les pieds, la tête, les mains, on met tout, quoi, en fait. Et c'est l'intérêt, en fait, du pied dans la bassine, quoi.
0: Allez, une petite question pour Sabrina, pareil, qui nous la lit à haute voix.
2: Alors, peux-tu imiter le croissement d'une grenouille en pleine canicule ? Ah, c'est magnifique, ça. Merci du cadeau.
0: De rien, avec plaisir, Sabrina.
2: Quoi ?
1: C'est presque ça.
0: Dimitri, tu tenais à remercier des gens aussi qui font partie de la mise en place du festival, qui sans eux, le festival n'aurait pas lieu. C'est qui ?
1: Oui, mais comme dit Sabrina, on a quand même beaucoup de

0: gens qui sont mécènes hein, pour un peu nous aider dans, notre, dans, dans le fonctionnement du festival. Mais aussi, il y a quand même aussi les collectivités quoi, qui quand même sont là aussi. Donc, bon, il y a déjà la commune de Sainte-Croix qui nous aide, qui nous subventionne. Il y a la communauté de communes du Carmozin-Ségalard aussi, le département, la région aussi, hein, qui nous fait, il y a des aides à la diffusion et aussi des aides pour les groupes musicaux. Hein. Donc voilà, quand même aussi, on tient aussi à les remercier. Quoi.
1: Vous nous avez parlé avec cœur de ce festival. J'aimerais qu'en deux mots, vous puissiez me résumer ce que représente pour vous, en tant que bénévole, le festival Le Pied dans la Bassine. Sabrina, je t'en prie.
2: Alors moi, je dirais bienveillance. Vraiment.
0: Tu me l'as volé, celui-là.
2: En tout cas, voilà, en étant jeune, nouvelle bénévole, vraiment, ça a été un accueil bienveillant. Et puis après, festounade.
0: Voilà.
1: Pour toi, Dimitri, il va falloir être inventif.
0: Oui, inventif, oui, mais bon, après, dans la même lignée, quoi. Mais c'est vrai que ça nous apporte beaucoup de plaisir, de bonheur, et on fait plein de belles rencontres, autant chez les festivaliers que chez les bénévoles. Mais bon, je dirais, ouais, énergie et plaisir.
1: Très bien, bien avec de la bienveillance, de l'énergie, de la festounade et du plaisir. Merci Dimitri, chargé de programmation, d'être venu nous présenter un petit morceau de la prog de la 17e édition du festival Le Pied dans la Bassine qui aura lieu les 17 et 18 juillet prochains au village de Sainte-Croix. Merci à toi.
0: Merci à vous.
1: Et merci Sabrina, chargée de mécénat de l'association Le Pied dans la Bassine.
2: Merci.
1: Merci d'être venue nous présenter la programmation et puis un petit peu ce qui fait l'essence même de l'association Les Petites Choses. À bientôt.

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0: est-ce que un mythe, et notamment celui d'Europe et du taureau de Zeus, fait partie de notre identité? Je ne suis pas certain que chacun d'entre nous, spontanément, quand il pense à l'Europe, convoque ce mythe-là. Par contre, chacun d'entre nous peut très aisément convoquer des personnages historiques dont on a fait des héros, des personnages de fiction qui sont devenus aussi des sortes de références européennes. Et ça m'interroge beaucoup sur la nature propre du mythe. Ça ne veut évidemment pas dire que le mythe Europe n'a rien à voir avec l'identité européenne. Ça veut dire qu'il a à voir d'une autre manière. Et je pense que ça nous invite effectivement à considérer le mythe non pas comme comme un legs du passé. Ce sont des questions, ce sont des tourments qui nous sont transmis. Et je crois que ça nous invite aussi à considérer que notre identité européenne est faite de tout cela, c'est-à-dire d'inconscient, de pulsions, de tourments, et que nous en sommes simplement les dépositaires pour les interroger à nouveau à chaque époque et les frotter avec notre actualité.
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3: L'Europe a besoin de récits, mais comme disait Laurent Godet dans un colloque organisé au Collège de France en juin 2022 sur les histoires et mythes de l'identité européenne, ces récits et ces mythes sont peut-être moins un legs qu'une question à laquelle on ne doit pas répondre pour les garder à l'état de tourment. Voilà justement une question qui tourmente autant le Centre européen de musique que Métaclassique. Pourquoi la musique n'est-elle pas plus au centre de la construction européenne? C'est avec le concours de l'association LUE Parlons-en et grâce à la Maison de l'Europe que Métaclassique est enregistré en cette maison et reçoit son président, Michel Derdevet, le président fondateur du Centre européen de musique, Georges Chaminet, et le musicologue Nicolas Duftel, éditeur des Lettres européennes de Félix Mendelssohn aux éditions Le Passeur. Pour ouvrir cette heure toute d'interrogations, la première question est peut-être de savoir, y a-t-il un rapport entre Robert Schuman, avec un N, l'ancien président du Parlement européen, et Robert Schuman, avec deux N, le compositeur ?

0: La rêverie de Schumann par le pianiste Nicolas Angelich qui nous a quittés le 18 avril 2022. Georges Chaminet, vous vouliez qu'on rende hommage à ce pianiste qui était un proche du Centre européen de musique.
1: Absolument. C'est bouleversant, c'est très émouvant de débuter cette émission avec Nicolas Angelich, un grand ami, un membre de notre comité d'honneur, et qui nous a quittés si tôt, et que j'ai connu quand il est arrivé des États-Unis à l'âge de 13 ans, et que j'ai accompagné avec Marie-Françoise Buquet, mon épouse, pendant de longues années. Donc, je pense qu'après ce qu'on a entendu, votre choix est magnifique. Rêverie. C'est cette Europe spirituelle à laquelle on n'a pas regardé assez ces derniers temps. Et je pense que les musiciens ont été les porte-drapeaux de cette Europe spirituelle, cette Europe mythique.
0: On va en parler pendant toute cette heure et pour commencer les choses de façon très concrète, on va parler du 3 avril 2022, le jour où vous avez fondé à Bougival le réseau des maisons et musées de musiciens européens, un réseau qui compte déjà 50 membres.
1: Absolument, vous savez, c'est quelque chose d'assez étrange de savoir qu'au 21e siècle, en 2022, il n'y avait pas un réseau de maisons et musées de musiciens européens. Il y a des maisons d'écrivains, il y a des maisons d'artistes plastiques, mais les musiciens n'étaient pas présents. Et donc j'ai lancé cette idée auprès de plusieurs institutions et organisations. Et aujourd'hui, nous sommes 50. De l'île de Saint-Georges à l'extrême occidental de l'Europe, le Portugal, avec la maison Francisco de Lacerda, jusqu'à Lviv, en Ukraine, la maison qui a été habitée par Mozart. De Turku, la maison de Sibelius, jusqu'à la maison Bellini en Catane, en Sicile, le temple de Delphes aussi, le temple d'Apollon. Tout à l'heure, on parlait des mythes. Là, nous avons un mythe fondateur également, puisqu'Apollon est le dieu de la musique. Et n'oublions pas que les jeux delphiques, c'était des jeux où les musiciens étaient des athlètes. Et la première épreuve, c'était une épreuve de musique. C'était donc... On chantait, on jouait d'un instrument ou on composait. Et simplement après, on passait aux preuves athlétiques. Donc, voilà.
0: En passant par Verdi à Milan, Defalia à Grenade, Chopin à Varsovie, Grieg à Bergen et Mendelssohn à Leipzig, mais ça, on va forcément en reparler avec Nicolas Duftel dans un moment. Je vous présente Eulalie Giraud, bonjour.
2: Bonjour.
0: Vous êtes la présidente de l'association L'UE Parlons-en, qui est une association qui a été fondée le 9 mai 2021. C'est une date choisie pas tout à fait par hasard.
2: Oui, tout à fait, c'est pas un hasard. C'est une association qui a pour vocation de valoriser le patrimoine européen, donc sur toutes ses formes, hein, que ce soit un patrimoine culturel en fait au sens plus large, par le biais d'actions concrètes et notamment la réalisation d'une série documentaire sur l'histoire de la construction européenne et aussi la réalisation d'une série de podcasts autour des personnalités européennes qui sont nombreuses, qu'on appelle à la rencontre des architectes de l'Europe. Voilà, donc c'est notre association dont l'acte de naissance est le 9 mai, en effet.
0: Alors, bonjour Michel Derdevet.
3: Bonjour.
0: Vous présidez cette Maison de l'Europe. On va vous inviter avec Eulalie qui va donc co-animer cette émission à faire un quiz auquel Nicolas Duftel, musicologue, vous êtes invité également à participer. Le quiz étant Schumann avec deux N, donc le compositeur, Schumann avec un N, le diplomate, sous forme de petites phrases que vous allez nous lire, Eulalie. La première.
2: Celui qui n'ose pas s'attaquer à ce qui est mauvais, sait mal défendre ce qui est beau.
0: À votre avis, c'est Schumann avec un N ou Schumann avec deux N?
3: Moi, je mettrais avec deux N.
0: Je crois que c'est la bonne réponse, oui. C'est effectivement le compositeur. Deuxième
3: phrase. Tout ça, en plaisir pour nos auditeurs, n'a pas été préparé.
0: Mais... Non, bah heureusement, sinon ce ne serait pas vraiment un quiz, ce serait un spectacle.
1: Cela ne m'étonne pas que le beau et le bien soient portés par les musiciens.
0: Dans leur association et leur harmonie.
2: Prochaine question. Enfin, prochaine...
3: Citation.
2: Affirmation, citation, en effet, pardon. Toute guerre entre la France et l'Allemagne devient non seulement impensable, mais matériellement impossible.
3: Ah, ça, c'est clair que c'est Schumann avec un seul N et c'est la déclaration du 9 mai 1950.
2: On peut rien vous cacher.
0: Alors, peut-être une troisième pour finir
2: ce
0: quiz.
2: Ah oui, tout à fait. Ici, sous-entendu Rome, l'on doit toujours ne dire les choses qu'à demi pour taire la meilleure moitié de ce que l'on pense. Tandis que là-bas, sous-entendu Londres, si l'on ne parlait qu'à demi, c'est que la moitié sous-entendue étant comprise de celui à qui l'on s'adressait, il devenait inutile de la dire.
0: Alors à votre avis, Schumann avec un N ou deux N?
3: Schumann avec deux N, mais je donnerais volontiers ma langue au chat.
0: Oui, parce que vous précisez au passage pour les auditeurs qu'il y a un chat qui est
3: c'est
0: en
3: un chat de la
0: micro, maison d'Europe.
3: C'est le chat
0: de la
3: étoile qui perturbe au milieu de ce studio.
0: Alors, Nicolas Duftel, c'était ni Schumann avec un N, ni Schumann avec deux N.
4: C'était... Je pense que ça ressemblerait bien à du Mendelssohn.
0: C'est même extrait d'une lettre que vous avez publiée. Alors précisément, c'est intéressant cette asymétrie dans les sous-entendus qu'il y aurait entre Rome et Londres. C'est-à-dire que dans ses pérégrinations à travers les pays européens, Mendelssohn se trouve à constater des différences dans les manières de communiquer.
4: Mendelssohn observe les pays et les peuples qu'il rencontre. C'est d'ailleurs un des objectifs de son voyage, puisque son père lui dit « Écoute, par voyager, pour t'y faire un nom, et choisir le pays dans lequel tu vas travailler. » Et en effet, Mendelssohn observe l'âme italienne, l'âme allemande, l'âme suisse, l'âme française, et qu'il compare aussi avec l'âme britannique qu'il connaissait déjà.
0: Qu'est-ce qui fait de Mendelssohn un compositeur européen ?
4: Déjà, concrètement, le voyage. C'est-à-dire que Mendelssohn, lorsqu'entre 1830 et 1832, part vers le sud, il espère aller jusqu'en Sicile, mais il s'arrête finalement à Naples. Il se place dans cette grande tradition du grand tour qui, depuis le XVIIe siècle, fait que, alors ce sont les Britanniques qui avaient commencé, pour se former en tant qu'homme, il faut aller à la rencontre des autres. C'est aussi, vous savez, cette tradition de Montaigne, lui aussi un voyageur à l'identité européenne, qui a voyagé en Italie et qui disait que pour mieux se connaître, il faut frotter sa cervelle contre celle des autres. Donc pour se construire en tant qu'homme, en tant qu'artiste, à un âge, il a environ 20 ans lorsqu'il entame ce voyage, eh bien il doit se constituer lui-même. Mais surtout, il y a une rencontre du cosmopolitisme. Et Mendelssohn, aussi étonnant que cela puisse paraître, n'aime pas le cosmopolitisme, alors qu'on aurait tendance à faire de lui un cosmopolite. C'est parce qu'il y a deux définitions du cosmopolitisme. La première est celle qui ferait que, si vous êtes cosmopolite, vous oubliez vos identités nationales, et qu'une sorte de grand mélange effacerait votre identité. Et Mendelssohn n'aime pas ce cosmopolitisme-là, parce que lui se revendique allemand, très allemand, mais nourri des autres peuples. Un autre exemple de cosmopolitisme, c'est celui justement qui assume que vous pouvez avoir une identité très très forte, mais qui n'est pas exclusive et qui peut venir se nourrir de l'identité des autres. Et c'est plutôt le cosmopolitisme de Liszt, finalement, en quelque sorte. Et il y a des passages assez étonnants, d'ailleurs lorsque Mendelssohn est à Rome, de voir que cette ville est très cosmopolite et que ça l'agace dans le sens qu'on ne sait plus qui on est. Et finalement, c'est la devise de l'Union, hein, unie dans la diversité, pas uniformité. Mais je trouve qu'il y a, à travers la musique en général, et Mendelssohn en particulier, une incarnation très concrète, et je pense que parfois l'Europe doit se montrer concrète, de cette devise de l'unité dans la diversité. C'est ce que Mendelssohn incarne.
1: Absolument, et je pense qu'il y en a des cas qui viennent même de plus loin. Tout à l'heure, on parlait de Montaigne. Il ne faut pas oublier que Montaigne était juif par sa mère, qui était portugaise. Et donc de là aussi peut-être l'importance de la brandade de morue à Bordeaux. Mais ce qui est intéressant, et je
0: vous
1: pense
0: voulez dire
1: que
0: par
1: ça,
0: la mère de Montaigne.
1: C'est pas la mère de Montaigne qui a fait la brandade de morue et qui est devenue une recette bordelaise.
0: Mais
1: ce qui est intéressant, et je pense que ça fait partie un tout petit peu, aujourd'hui on est au lendemain de la fête nationale du Portugal, on est dans un moment qui va être la grande force de l'Europe. Ça veut dire que le Portugal, avec l'Espagne bien évidemment, mais le Portugal va découvrir des mondes, donner des mondes au monde. Et je pense que l'idée même de l'Europe, et c'est dans la sémantique du mot « Europi », « Europi », c'est celle qui regarde au loin. Et donc l'Europe a voulu toujours aller dans le lointain. Et là, les Portugais, pour revenir un tout petit peu sur cette fête nationale, ils vont être exactement les porteurs de ce message d'une façon presque pessoenne de Fernando Pessoa, qui disait toujours le cinquième empire. Donc ce fameux cinquième empire qui viendra sera l'empire de l'esprit. Donc sera l'empire de l'universalité, et c'est l'Europe dans sa tête, ça veut dire le Portugal, qui le portera dans les quatre coins du monde. Et donc cette idée, si vous voulez, du cosmopolitisme qui au XIXe siècle, naturellement, devient une marque de fabrique des artistes et des intellectuels, et Pauline Viardot en est l'exemple. Et Pauline, cette Espagnole d'origine, qui tout d'un coup se sent très à l'aise à Paris, où elle va vivre, se sentira peut-être un peu moins à l'aise à Londres parce qu'elle n'aime pas beaucoup les Anglais, mais où elle se sentira parfaitement à l'aise à Baden-Baden ou à Saint-Pétersbourg, où elle devient la diva des divas. Donc cette histoire du regard des loin, elle est portée par les musiciens. Et elle est portée par les musiciens depuis toujours. Et imaginez ce que c'est les chemins de Saint-Jacques. On se retrouvait, les Minnesänger de l'Europe du Nord, les troubadours d'Occitanie et de Provence, et les juglares de la péninsule ibérique. Et tout d'un coup, ça a fait quoi? Las Cantigas de Santa Maria de Alphonse X le Sage. Donc on a toujours porté cette diversité dans l'unité, et l'unité était naturellement musicale.
0: Michel Derdevet, l'Europe, c'est donc moins une fête des voisins qu'une mobilité des lointains ?
3: Alors oui, tout à fait. Moi, je partage ce qui a été dit précédemment. On est dans quelque chose... Vous citiez tout à l'heure Robert Schumann. Moi, je citerai volontiers Jean Monnet. Et Jean Monnet disait, on lui attribue en tout cas cette formule, « Si c'était à refaire, je commencerais par la culture ». Et cette phrase, elle est importante parce qu'elle nous renvoie à une évidence, c'est que l'Europe se définit moins par la géographie, par la nationalité, que par la communauté de culture qui unit ses peuples. Et ça, c'est un élément extrêmement important, parce qu'on voit bien que la musique transcendait les frontières bien avant que les traités signent, créent la CECA, la Communauté économique européenne, et avant même que la culture, en 1977, devienne un domaine d'action de l'Union, puisque le plan d'action culturelle, la première initiative culturelle des institutions européennes, c'est 77, rendez-vous compte. Et là, on parle, à travers ce qui a été dit précédemment par mes amis, d'œuvres qui renvoient au 19e siècle, au 18e, au moment où cette culture européenne, elle allait jusqu'à la cour à Saint-Pétersbourg. Donc elle était largement rayonnante. Et cosmopolitisme, comme tout à l'heure, ça a été justement employé. Ça renvoie aux enjeux. Aujourd'hui, vous savez, on se bat concrètement autour des valeurs de l'Europe. Mais ces valeurs, elles ne sont pas repliées, elles ne sont pas protectrices, elles ne sont pas souverainistes. Elles rayonnent. Elles ont comme vocation de devenir cosmopolitiques, c'est-à-dire de s'appliquer, d'aller au-delà des frontières de l'Union. Par exemple, quand on se bat sur des objectifs de décarbonation d'Europe, ce n'est pas pour être une sorte de paradis, d'îlot climato-exemplaire. C'est pour essayer d'entraîner derrière un certain nombre de continents pour essayer d'éviter le réchauffement de la planète. Donc vous voyez, cette idée que les musiciens ont su porter, anticiper, comme d'ailleurs tous les artistes, bon nombre d'artistes, les musiciens au premier plan, mais les écrivains ou les compositeurs, enfin, je veux dire, quel que soit le domaine de la culture qu'on regarde, elle est très vivante et elle doit nous guider tous encore au XXIe siècle.
1: Sans aller plus loin, tout à l'heure, on parlait de Goethe. Goethe est

0: John Elliott Gardiner, à la tête du London Symphony Orchestra, dans cet extrait des Hébrides de Félix Mendelssohn, grâce à Je fais en conscience mon métier de voyageur, le recueil de lettres européennes que Nicolas Duftel vous publiez au Passeur Éditeur, donc ces lettres de Félix Mendelssohn, on apprend que pendant qu'il travaille à cette partition, il écrit « Je travaille avec ardeur, je suis très gai et parfaitement heureux, le cadre de ma glace est rempli de cartes de visite d'Italiens, d'Anglais et d'Allemands, je passe toutes mes soirées chez des amis et il se fait dans ma tête une confusion de langues comme à la tour de Babel, car l'anglais, l'italien, l'allemand et le français s'y croisent. »
1: Oui, alors ça c'est typique de la vivacité de l'écriture, hein, de la plume de Mendelssohn qui est étourdissant de virtuosité spirituelle. Il revient d'Angleterre et d'Écosse avec l'inspiration des Hébrides. Il finalise la partition en Italie et d'ailleurs il fera un parallèle entre la grotte bleue, hein, vous savez, près de Naples, et puis la grotte des Hébrides. Mais surtout ce qu'il caractérise, c'est qu'il arrive en Italie sans parler la langue et puis rapidement, il apprend à la maîtriser. Et ce tourbillon qu'il découvre ainsi à Rome, c'est aussi le tourbillon d'un jeune homme. C'est le tourbillon d'un jeune homme qui va danser dans les bals de l'Académie de France, de la Villa Médicis, avec toute la famille d'Horace Vernet, le directeur. Il rencontre les peintres, les nazaréens. Il rencontre naturellement des ecclésiastiques. Il est là pendant 6 mois, finalement, à Rome. Donc, il découvre le carnaval. Et il se prend dans une véritable confusion d'identité. Et puisque son père lui avait confié comme objectif, son père qui finance le voyage, Mendelssohn n'a pas de problème, hein, de voyage. Il est assez bien doté en réseau, en argent, en famille. Et son père lui avait dit, bah, écoute, choisis le pays dans lequel tu dois aller. Et finalement, après toute cette découverte de l'Europe des nations, hein, puisque c'est ça aussi dont il s'agit, et des peuples, il se rend compte qu'il est très allemand et que c'est en Allemagne qu'il veut aller passer le reste de sa carrière et de sa vie. Lorsqu'on est musicien, compositeur, encore au XIXe siècle, il y a plusieurs façons de vivre de son art. Servir l'Église, ça c'était plutôt au XVIIIe siècle, servir des mécènes ou servir des institutions avec la mise en place, en fait, tout simplement d'un marché, hein, le marché du spectacle, la mise en place des tantièmes, l'ancêtre des droits d'auteur. Et Mendelssohn, lui, il vise quoi? Il vise eh bien, tout simplement un poste à l'université, à la Singakademie de Berlin, qu'il n'aura pas. Et finalement, il va atterrir au Gewandhaus de Leipzig peu de temps après son retour en Allemagne. Parce que déjà, la musique en Europe, à l'époque, est constituée d'institutions, de salles d'opéra, de salles de concert, d'orchestre, qui se mettent en place. Et d'une certaine façon, l'Europe d'aujourd'hui est encore héritière de cette façon de structurer la vie musicale au quotidien.
0: Eulalie Giraud, vous avez une question pour Michel Derdevé.
2: Oui, tout à fait. En parlant de culture, aujourd'hui, quel est le budget que l'Union européenne attribue à la culture, en fait?
3: Alors, on est sur un rythme annuel de financement par les fonds communautaires qui est de 0,4 milliards d'euros par an. Donc, c'est-à-dire en gros 400 millions d'euros par an. Et c'est très peu. C'est très peu, pourquoi? Parce que quand on regarde le produit intérieur brut, l'ensemble de l'activité économique de l'Europe, on est à 14 476 milliards d'euros. Et quand on regarde le budget des institutions européennes, c'est-à-dire l'ensemble de toutes les politiques financées par l'Union européenne, on est quand même à 170 milliards d'euros par an. Donc mes petits 400 millions d'euros consacrés à la culture a rapporté aux 170 milliards d'euros menés sur l'ensemble des politiques communautaires. Vous voyez bien, chère Lalique, que c'est trop peu, notamment par rapport aux ambitions que l'Europe s'est données. Dans le traité de Lisbonne, l'article, le préambule nous dit d'abord que l'Europe doit s'inspirer des héritages culturels, religieux et humanistes de l'Europe. Donc l'ambition, elle est là. L'article 6 du même traité nous dit « L'Union est compétente dans le domaine de la culture pour mener des actions, pour appuyer, coordonner ou compléter l'action des États membres. »

0: très bien, mais qu'est-ce que c'est qu'un article de traité qui, derrière, n'est pas suivi à travers des financements adéquats? Et je rajouterai que nous sommes en 2022, on est après une séquence Covid qui a été extrêmement brutale pour les industries culturelles. Une étude récente réalisée par EY montre que le chiffre d'affaires de l'économie culturelle européenne, il a baissé de 31% à peu près en 2019 et en 2020. Et donc on voit que ces industries culturelles, qui représentent 4,2% du produit intérieur brut de l'Union, 7 millions d'emplois, elles sont sinistrées. Et il faudrait, bien entendu, réfléchir aux mises en commun, aux créations partagées, à encourager, je pense que Georges Chaminé reviendra là-dessus tout à l'heure, tous les projets communs. Moi, je suis un amateur d'opéra, mais encourager les créations communes entre plusieurs grands opéras européens, faire, voilà, donner du sens et que la Commission européenne ou l'Union européenne décide de crédits exceptionnels. Le plan de relance a été fait de manière extrêmement pertinente à l'été 2020 avec 750 milliards d'euros pour relancer l'économie, mais la culture, elle n'est pas à côté de l'économie. Elle est au cœur de l'économie, puisqu'on vient de le dire tout à l'heure, elle représente l'identité des citoyennes et des citoyens européens. Donc voilà, moi je lance un peu à la faveur de cette belle émission de radio un cri d'alerte, faisant attention que dans les semaines et mois qui viennent, quand on parle de relance de l'Europe, on y mette de la culture en haut de la liste.
1: Merci, merci Michel de ce que vous dites, car ça vient donner encore plus de force à ce que j'ai hier même présenté à Bruxelles sur le programme dédié à la réflexion sur le New European Bauhaus. Le New European Bauhaus, aujourd'hui, comme vous le savez, c'est un projet de la présidente, par la volonté de la présidente Ursula von der Leyen. Et c'est un projet très ambitieux et naturellement qui aujourd'hui est le moment rêvé, en tout cas, pour que la culture soit vraiment le moteur de ce grand projet pour l'Europe et qui pourra naturellement devenir aussi un modèle pour le reste du monde. Et donc l'idée que nous portons depuis fort longtemps de quartier de culture éco-responsable a eu un écho hier à Bruxelles, en présence de la Commission européenne, mais aussi de parlementaires européens. Et donc aujourd'hui, on est en train de, je dirais presque, forcer un peu cette réflexion dans le sens d'une présence de la culture au cœur même, au core, comme disent les Anglais, de ce grand moteur qui est absolument essentiel, parce qu'il est aussi économiquement exponentiel. À partir du moment où la culture donnera la main à l'économie et vice-versa, les résultats seront exponentiels. Et également, parce que ça donne une consciencialisation, si j'ose dire, une responsabilisation du citoyen pour le développement durable, pour le développement sociologique durable, parce que la culture, c'est ce lien entre nous tous, n'est-ce pas? Et qui aujourd'hui a été complètement oublié. Les raisons sont multiples. Mais profitons, et je reviens à ce message extraordinaire des marins portugais. Tout à l'heure, vous aviez dit tourmente. Nous
0: Oui,
1: sommes tourmentés.
0: pour reprendre l'expression
1: Le
0: de Laurent
1: cap
0: Godet, oui.
1: des tourmentes, quand les Portugais l'ont dépassé, est devenu le cap de la bonne espérance.
0: Nicolas Duftel.
2: Oui, je pense que ce dont Georges vient de parler, le nouveau Bauhaus européen, c'est essentiel et c'est profondément ancré dans l'histoire de la construction européenne. Alors, j'ai toujours du mal avec le mot de construction européenne parce que je pense qu'on n'arrêtera jamais de la construire. Je pense en fait qu'il faut expliquer, révéler l'Europe. Que l'Europe, ça n'est pas un État un jour, c'est en termes 19e-istes un idéal vers lequel on tend et qui doit s'alimenter tous les jours. Donc attention finalement à la sémantique, la construction européenne, c'est pas comme construire un bâtiment qui un jour sera terminé, on doit l'animer tous les jours. Et la musique et la culture est là pour l'animer. Et c'est le sens aussi, je pense, historique et philosophique de ce nouveau Bauhaus, qui va être un ensemble, certes peut-être compliqué, hein, de financement de projets, mais il fait référence à quoi? Il fait référence à Weimar et au Bauhaus, c'est-à-dire cette ancrage dans une ville d'Allemagne, à peu près d'ailleurs si on réfléchit géographiquement au cœur de l'Allemagne, une petite ville qui en 1999, peu après la chute du bloc de l'Est, eh bien, a été une des premières capitales européennes de la culture. Et c'est la ville de Bach, c'est la ville de Liszt, c'est la ville de Buchenwald aussi. C'est une ville où Goethe a vécu pendant très longtemps et il disait de Weimar, vous savez, Weimar est petite comme Bethléem en Judée. peu importe la grande capitale, du moment que le site, la ville où on est, que la petite Weimar, qui est une ville de quelques dizaines de milliers d'habitants, eh bien, c'est celle où s'est développé le cœur de l'humanisme européen. Cette Weltliteratur, cette littérature universelle dont parlait Georges tout à l'heure, elle englobe à la fois Shakespeare et Dante. Elle englobe Goethe aujourd'hui et Victor Hugo. Ce que peut-être la musique fait d'elle-même, puisque la musique est circulation depuis des siècles et des siècles. On échange des partitions, des instruments, des styles.
1: La musique est hybridité.
2: Donc en fait, ce Bauhaus est une chance absolue d'ancrer l'avenir de l'Europe dans quelque chose qui la définit essentiellement. Et d'ailleurs, c'est peut-être pas un hasard si le voyage de Mendelssohn commence symboliquement à Weimar auprès de Goethe, comme si cet esprit humaniste, il partait de Weimar pour aller ensuite se nourrir de l'Italie, de la Suisse, de la France, de l'Angleterre.
3: Qu'est-ce qui se raconte avec Goethe ?
2: Alors, j'aurais aimé être une petite souris, même s'il y avait sûrement des chats dans la maison de Goethe, comme ceux qui nous entourent aujourd'hui. Et il y a quelque chose de fait. Alors, imaginez, vous êtes à Weimar aujourd'hui, la maison de Goethe, elle est conservée. Le piano de Nanette Streicher, qui était celui de Goethe et que Mendelssohn a joué, il est conservé. Donc moi, plusieurs fois, j'ai eu la chance de vivre à Weimar et j'y retourne toujours avec délice. C'est une partie de ma vie essentielle. Eh bien, vous pouvez virtualiser tout simplement Goethe assis dans un fauteuil au coin, on le sait, c'est raconté par Mendelssohn. Et Mendelssohn est venu plusieurs fois, hein, déjà enfant prodige pour jouer pour Goethe. Mais là, en 1831, Goethe lui demande, écoutez, vous autres, là, vous avez fait avancer l'histoire de la musique et la musique, je suis resté un petit peu en arrière. Il faut imaginer que Goethe, pour lui, le compositeur idéal de ses poèmes, c'était Zelter, le maître de Mendelssohn, et pas Schubert. Et donc, le vieux Goethe, nous dit Mendelssohn, trône dans un fauteuil comme un Jupiter tonans, une sorte de Jupiter qui envoie des éclairs, et il lui demande de lui jouer l'histoire de la musique de façon chronologique. Et à un moment, il arrive à la musique contemporaine, c'est-à-dire Beethoven, et il lui joue au piano la 5e symphonie. Et là, Goethe ne comprend pas. Il dit, mais qu'est-ce que c'est que ça ? Mais imaginez si tout le monde chantait, jouait ça, c'est comme si la maison allait s'écrouler. Et vous avez là la rencontre entre un octogénaire, presque, et puis un jeune garçon de 20 ans, qui sont dans la défense de la modernité musicale. Plus tard, ils se rencontrent, et ce qui est très beau, c'est que Goethe offre à Mendelssohn un feuillet de son Faust. Hélas, quand Mendelssohn va revenir, Goethe sera mort, de même que Hegel, qui avait été son professeur de philosophie. Donc en fait, Mendelssohn donne des leçons d'histoire de la musique pratique au piano au vieux poète de Weimar.
3: Mendelssohn, qui est celui par qui on redécouvre celui qui va devenir une espèce de père de l'humanisme musical, qui est Jean-Sébastien Bach.
2: Oui, tout à fait. Et on voit dans ses lettres, d'ailleurs, la fascination que Mendelssohn a déjà pour le vieux Sébastien Bach, comme on dit, puisque lorsqu'il arrive en Italie, il joue du Jean-Sébastien Bach. Il joue du Bach, il dit ô combien cette musique l'inspire, il décrit ses improvisations à l'orgue, et quand on est organiste ou musicien, on sait la dette que Mendelssohn a envers Bach. Et il y a véritablement déjà, dès cette époque, c'est en 1829, pardon, que Mendelssohn avait ressuscité la passion selon saint Matthieu, et Bach l'accompagne dans son voyage.
3: Jean Cheminet.
1: Ce qui est intéressant, c'est que là, je reviens aux figures tutélaires du Centre européen de musique et de Pauline. Et tout d'abord, Pauline va être découverte par Félix Mendelssohn à Leipzig, et notamment Fanny Mendelssohn et Clara Schumann, qui vont faire partie des grands fans de Pauline Viardot. Mais il ne faut pas oublier que Pauline Viardot va avoir une importance fondamentale dans la connaissance de Bach en France, et puisqu'elle va beaucoup jouer des cantates de Bach, et notamment l'Actus Tragicus, qu'elle considérait que c'était un des chefs-d'œuvre de la littérature musicale, et qu'elle interpréterait très souvent avec son orgue Cavaillé Cole, donc dans sa maison rue de Douai, pas loin d'ici, et aussi après à Baden-Baden. Et en tout cas, voilà, on est en train de mettre, le point sur quelque chose qui est très important, c'est l'hybridité de la musique. Et c'est aussi le fait que les musiciens étaient les porte-drapeaux de cette conscience culturelle européenne, depuis la nuit des temps, si j'ose dire. De telle sorte qu'il y a très peu de temps, j'étais avec le roi d'Espagne, le président de la République italienne et le président de la République portugaise pour la Via Scarlatti, donc, qui est aussi fait partie de Via Musica que nous avons instituée avec le Centre européen de musique. Et je disais au roi d'Espagne, la première école de musique qui a surgi en Europe, c'était il y a 1200 ans, Ziryab, à Cordoue. Et il a institué la nuba, une forme musicale qui était la résultante du chant grégorien chrétien, de la musique arabe, aussi des origines persanes et indiennes, et de la musique hébraïque. Les trois cultures, c'est ça l'Europe.

0: House les Bœufs, extrait de La Passion selon saint Matthieu de Jean-Sébastien Bach par Sabine de Vielle avec l'ensemble Pygmalion dirigé par Raphaël Pichon. Eulalie.
1: Oui, en effet, depuis tout à l'heure, on parle beaucoup de musique européenne, mais et aussi de musique savante occidentale. Mais est-ce que finalement musique savante occidentale veut dire musique européenne? Ou est-ce que c'est deux terminologies différentes?
2: Je crois que nous avons malheureusement, et c'est tout à fait normal parce que jongler avec des concepts, c'est toujours important. Mmh. Quand on est dans la réalité, et c'est peut-être pour cela que nous avons cette chance inouïe comme musiciens d'être dans la concomitance. La concomitance, ça veut dire la pensée et l'acte sont en même temps. Et quand on vit la musique, les formes de catégories, si vous voulez, dans lesquelles très souvent on s'enferme, et notamment le XXe siècle a été très producteur de concepts, mais malheureusement très peu d'actions. Et donc on reste attaché à des frontières qui n'existent pas. Donc quand on parle de musique savante ou de musique classique, on est dans une sorte de territoire trop étroit et toujours monté, si vous voulez, par de fausses théories. La musique dite classique, par exemple, il ne faut pas oublier que les orgues de Barbarie jouaient dans les rues de Vienne les airs de Mozart, c'était de la musique populaire. Quand vous allez en Italie et vous entendez les gens chanter des airs d'opéra, c'est de la musique populaire. Quand vous avez l'importance de la musique tzigane dans la musique classique et qui va être absolument fondamentale, sans aller plus loin, chez Brahms ou chez Liszt, et même avant, chez Haydn, chez Mozart, chez Beethoven, chez Schubert, et on a, et après avec Ravel, et nous avons l'influence de cette musique. Et donc les musiques sont hybrides. C'est ça, c'est la vie. Et à partir du moment où on catégorise les choses, on les met dans une sorte de petit tiroir, ça veut dire la morgue, ça veut dire la mort. Et la musique, c'est la vie. Donc, on ne peut pas établir, c'est une hybridité constante. Et c'est ça qui est très beau. Et par exemple, la première école de musique, ce que je disais tout à l'heure, Ziryab est un musicien arabe avec toute une tradition qu'il maîtrise parfaitement. Mais il va être influencé par le chant grégorien, il va être influencé par la musique hébraïque. Et donc, la partie un peu entomologique, si vous voulez, de la classification, j'ai peur de m'installer dans une clinique mortuaire. Voilà. Donc, moi, je préfère toujours la vie. Et la vie, c'est la communication. C'est les influences, les confluences. Et le fait que la musique épouse les contraires. C'est Héraclite qui le dit.
3: Je pense que le terme de musique, il faut se méfier, comme le dit Georges, des catégories. Elles sont parfois nécessaires pour comprendre les choses et pour les définir, mais il faut savoir les dépasser. Quand on parle de musique savante, on parle de musique écrite, avant tout, puisqu'à un certain degré de complexité, quand vous écrivez du contrepoint pour 40 voix, mais oui, il faut l'écrire, parce qu'on ne peut pas attendre que chaque interprète moyen puisse improviser de façon complète. Donc je pense qu'il faut absolument avoir ça à l'esprit, c'est l'opposition entre musique écrite, musique non écrite. Ensuite, il faut se méfier de l'arrogance qu'il pourrait y avoir à dire que la musique savante et puis une autre musique est populaire, et donc cette catégorie-là, je m'en méfie, et avec la même passion que Georges. La musique chinoise est particulièrement complexe. Cependant, je pense que ce qui est important, c'est cette association aujourd'hui dans la réception de la musique écrite de traditions européennes occidentales par rapport à des musiques qui sont improvisées. Mais ce qui compte là aujourd'hui, finalement, c'est le mot Europe. Comment est-ce que le mot Europe se développe? Où est-ce qu'il apparaît? Est-ce qu'il est utilisé par les compositeurs? Ça, c'est une autre question.
2: Et il y a une façon très primaire, par exemple, c'est intéressant qu'en Océanie ou en Asie ou en Amérique, quand vous entendez du Bach ou du Ravel ou du Wagner ou du Falla, on dit c'est de la musique européenne. Et c'est ça qui est intéressant. Donc il y a, si vous voulez, une communion en Europe au niveau de la création musicale qui fait partie de nous. Et de telle sorte qu'elle est traduite à l'extérieur de ce continent européen comme de la musique d'identité européenne. Et ça ne veut pas dire que les sources ne viennent pas d'ailleurs. Pardon.
1: Alors justement, peut-être une question pour vous, Michel Derdevé. Qu'est-ce qu'on entend réellement par l'adjectif européen ? Qu'est-ce que veut dire européen aujourd'hui ?
4: Merci beaucoup pour votre question, parce qu'effectivement, souvent, l'Europe, elle est ramenée à un récit institutionnel ou à un récit économique. Et c'est vrai que l'Europe, tout à l'heure, vous parliez de Robert Schuman, c'est un démarrage de l'Europe dans les années 50-51 à partir d'un projet de nature économique. Mais c'est faire fi du fait que l'Europe, c'est une civilisation qui a plus de 2000 ans. Et si on oublie cette dimension, on va se retrouver en risque de désaffection par nos concitoyens, par les Européennes et les Européens. Et donc, la culture, c'est aussi le lien, on n'en a pas parlé ici, entre le démos, entre le peuple européen, qui est une vraie existence, et puis les avancées politiques, ce qu'on fait ensemble, ce qu'on construit ensemble. Et si je vous dis ça, c'est parce que ça ne vous aura pas échappé que depuis fin février, on est dans un conflit. La guerre est revenue sur le territoire européen. Quel projet européen dépasse ça, le seul horizon de l'intégration d'un marché, pouvons-nous proposer ? Est-ce qu'il n'y a pas un enjeu d'union des peuples à travers une culture partagée ? Quand à Paris on écoute le soir, ce soir peut-être, de la musique tzigane, on voit bien qu'on n'est pas dans une création culturelle française ou berrichonne. Mais on est dans quelque chose où on prend plaisir à écouter une œuvre d'art, une création venant au-delà de nos frontières. Et donc comment on remet tout ça en ordre de marche et avec une vision dynamique, partagée, très tolérant. Le mot aussi n'a pas été employé. Il n'y a pas une musique meilleure qu'une autre ou une création culturelle supérieure à une autre. Si c'est ça l'Europe de la culture, on fait fausse route.
2: Absolument.
4: Donc comment on arrive à repartir là-dessus ? Pour moi, je relis tout à fait ça au sujet politique du moment. Vous savez que le 9 mai dernier, il y a eu un Parlement européen à Strasbourg, une restitution des travaux de la conférence sur l'avenir de l'Europe. Et la réflexion aujourd'hui, c'est de se dire qu'est-ce qu'on peut mettre dans les traités, réviser les traités pour qu'ils correspondent aux défis de demain. Et pourquoi Absolument. Pas la culture ? Absolument. Qu'est-ce qui nous empêche demain d'avoir un article qui fasse que, à côté de la politique agricole commune, à côté de la politique de concurrence, à côté de la politique commerciale commune, on met de la culture en haut de la liste. Ça serait un beau projet politique à proposer aux Européennes et aux Européens.
2: Tout à fait.
1: Autrement dit, est-ce que vous pensez que la culture peut être le ciment des peuples, au même titre que la musique, finalement ?
2: Elle fait partie, je veux dire, la musique et la culture, c'est la même chose, n'est-ce pas ? Ce qu'il y a, à mon avis, aujourd'hui, ce qui est nécessaire, encore une fois, et je reviens à ce que j'ai dit tout à l'heure, nous avons besoin, et la présidente l'a dit à maintes reprises, dans son audition au Parlement européen, on a besoin d'âme. On a besoin d'une Europe spirituelle. Je sais que, et hier, je me suis rendu compte qu'à partir du moment où on parle de beauté, qu'on parle de bien, qu'on parle d'esprit, il y a un malaise qui s'installe. Il me semble qu'on devrait réfléchir là-dessus. Peut-être qu'on est plus habitué à parler de division, de violence, de laideur. Et dès qu'on parle de choses qui, à mon avis, sont celles qui vont nous unir, on a une sorte de, soit de défiance, soit de mal-être. Donc ça, c'est simplement pour tous les auditeurs, un petit moment de réflexion. Pourquoi ? Et je pense que le beau, le bien, doivent revenir dans notre vocabulaire et dans nos actions. Et je pense que la musique et la culture, elles les portent dans son âme. Et donc aujourd'hui, la culture doit redevenir l'âme de l'Europe, l'âme de la construction européenne. Peut-être que je vais être très prétentieux, l'âme simplement de tout être humain.
0: En 1840, si on retourne dans une autre époque, Nicolas Duftel, un certain Richard Wagner écrivait « L'Allemand seul a le droit peut-être de revendiquer le titre de musicien, car il est incontestable qu'il aime l'art musical par lui-même à cause de sa divine essence, et non comme un moyen vulgaire d'irriter ses passions comme un instrument de fortune et de considération. » On a l'impression que c'est au moment où on a commencé à se préoccuper d'universalité musicale qu'il y a eu vraiment dans le même temps des nationalismes musicaux très affirmés.
3: Oui, bon, alors Wagner a écrit beaucoup de musique, a écrit beaucoup de textes. Je pense qu'il y a certains textes que, à mon avis, il aurait pu se passer d'écrire. Je fais naturellement référence à des textes anti-français, antisémites. Et j'adore la musique de Wagner, que je trouve extraordinaire. Et parfois, je me demande ce qu'il aurait pu produire musicalement encore plus s'il n'avait pas passé du temps à écrire d'autres textes, d'autres proses. Cependant, voilà, pardon pour cette petite parenthèse, mais je pense qu'il faut...
0: C'est une forme de réponse.
3: En tout cas,
0: hein.
3: je le pense. Et c'est aussi le paradoxe du XIXe siècle. On a utilisé plusieurs fois le terme d'humanisme. Il existe un humanisme romantique, et moi, je pense qu'après... une sorte de mise au placard du XIXe siècle au XXe siècle, le XXIe siècle pourra être le siècle qui redécouvrira le rapport du romantisme à la nature, à la terre, le rapport à l'autre, le rapport à l'universel, le rapport au cosmopolitisme. C'est un siècle qui a été bouleversé par des guerres, inaugurées par celle de Napoléon, hein, donc initiée de France, allant jusqu'en Russie. Mais le XIXe siècle, qui est ce siècle d'un certain humanisme, c'est aussi le XIXe siècle des nations. C'est l'essor, et on doit au cercle de Goethe à Herder un livre sur les chants du peuple, c'est-à-dire comment est-ce que l'âme d'un peuple peut s'identifier, peut s'incarner à travers ses chansons, à travers ses textes poétiques. Et le XIXe siècle, il est fascinant en cela, parce que c'est aussi un siècle de paradoxe. Celui qui invente l'État-nation, qui est une utopie, je veux dire, parce que c'est la problématique actuelle du communautarisme, finalement. Il nous indique cette étoile de l'idéal, de paix, de fraternité, chantée par Schiller et Beethoven, mais aussi, finalement, il pose cette impossibilité de réunir dans l'universalité chacun en tant qu'individu. Le XIXe siècle, pour moi, il incarne cette conviction que j'ai profondément, c'est que l'intérêt général n'est pas la somme des intérêts particuliers. Ce n'est pas une somme, mais c'est une équation, en quelque sorte. Et Wagner, lorsqu'il écrit ce qu'il écrit sur l'Allemagne, eh ben, c'est un enfant de son siècle, tout simplement.
2: Et ce qui est intéressant dans ce que vous dites, et qui revient aussi à cette comparaison qui fait partie du fil d'Ariane de nos émissions avec Métaclassique, et ce qui est absolument passionnant dans ce que vous venez de dire, c'est que finalement, Platon l'avait déjà dit. Platon disait « si tu veux connaître un peuple, tu dois connaître sa musique ». Et c'est absolument passionnant de voir combien nous sommes toujours alimenté par des retours de l'histoire. Et je pense que le XXIe siècle, c'est Malraux qui le disait, il sera spirituel ou ne sera pas. On l'a dit souvent, il sera religieux ou ne sera pas, ce qui est complètement faux. Et j'ai eu par sa fille, Florence Malraux, hélas disparue, et qui m'a affirmé que son père n'avait jamais dit que ce sera religieux ou ne sera pas, il avait dit, il sera spirituel, ou ne sera pas. Et je pense qu'aujourd'hui, on est, comme vous disiez, Michel, tout à l'heure, on est de nouveau, après une pandémie, après une guerre, dans une situation où, malheureusement, les discours nationalistes, les discours de violence, les discours de division, sont plus écoutés, hélas, parce que ces gens crie très fort, et je cite quelque chose que je trouve admirable chez Samuel Beckett, il dit « réfléchir, c'est écouter très fort ». Donc ça veut dire qu'écouter très fort, on ne doit pas être obligé d'entendre les cris des autres, mais simplement les murmures.
3: Et les éternels retours, finalement, qui ont été théorisés par l'italien Vico, par Nietzsche, on en a un exemple dans les lettres de Mendelssohn, lorsqu'il décrit l'arrivée de l'épidémie de choléra à Paris, où il décrit des gens qui doutent de la maladie. Je peux vous avouer que quand j'ai travaillé à ce livre, en mai 2020, l'actualité m'a rattrapé, encore un retour de l'esprit humain.
2: Et simplement une petite anecdote, Richard Wagner, qui avait une véritable passion pour Pauline Viardot, et qui avait même imaginé peut-être que Pauline Viardot pourrait être son Isolde. Ils avaient été donc ici, rue de Douai, tous les deux, en train de chanter le deuxième acte de Tristan und Isolde, Tristan et Isolde. Tristan était crié par Richard Wagner, selon les mots de Paul Viardot, le fils de Pauline, et Pauline avait appris le deuxième acte en allemand, et elle avait chanté donc le rôle d'Isolde avec Wagner. Donc je pense que Wagner a dû écrire ce texte avant qu'il ait rencontré Pauline Viardot.
0: C'était en 1840, ce texte.
1: Demain, la PFUE, donc la présidence française de l'Union européenne, s'achève. Quel bilan musical peut-on en tirer de cette PFUE, Georges Chaminet?
2: Je dirais bilan musical, il est assez pauvre, hélas. Bilan politique, il est très riche. Il est très riche parce que la présidence française a voulu mettre comme pilier de sa présidence l'appartenance et le sentiment d'appartenance. Et c'est exactement fort de ce pilier que le Centre européen de musique a voulu construire ce nouveau récit à partir de la musique, à partir de la culture, dans ce sentiment d'appartenance européen qui était déjà là depuis très longtemps. Et donc aujourd'hui, le réseau Via Musica, Centre européen de musique, avec ses 50 institutions qui existent, fait partie exactement de ces faits pour ce sentiment d'appartenance européenne.
1: Est-ce que je peux malgré tout me permettre de demander, selon vous, quel aurait été le bilan idéal de cette PFUE, en tout cas sur le plan musical? Qu'est-ce que vous auriez souhaité davantage?
2: Je pense que la présidence française a eu... tout d'abord, un terrible événement qui est arrivé le 24 février, la guerre en Ukraine. Et je trouve que tant Clément Beaune comme ministre des Affaires européennes et naturellement le président de la République ont eu un courage immense de travailler avec acharnement pour le succès de cette présidence. Et on voit... encore hier, des succès très importants, pas simplement au niveau économique, mais également au niveau social. Et en même temps, le président de la République a dû rester ce pont diplomatique entre la Russie et l'Ukraine. Et aujourd'hui, naturellement, c'est un message qui, pour les Ukrainiens, peut être mal compris, mais je pense que diplomatiquement, il est absolument nécessaire. Et notre chaîne de solidarité que nous avons montée la nuit même du 24 février, avec des pôles, l'Ukraine bien sûr, mais avec des musiciens ukrainiens, russes et biélorusses, j'ai tenu à que tous ces trois musiciens, toutes ces trois nationalités de musiciens soient présentes et qu'ils puissent faire des concerts de musique ukrainienne, russe et biélorusse entre eux. Et parce que la chasse aux sorcières, ça arrive très vite. Et donc aujourd'hui, exactement, nous avons cru bon que la musique, une fois de plus, puisse être cet instrument de paix.
0: Et c'est à cet endroit, Michel Derdevé, que la Maison de l'Europe a participé à des actions musicales en solidarité avec l'Ukraine.
4: Exactement, nous avons organisé le 19 avril dernier un grand concert à la mairie du 17e arrondissement avec une pianiste remarquable qui s'appelle Min Young Kim, qui est une pianiste d'origine coréenne. Et c'est un concert qui a été organisé avec la Fondation de France et dont l'ensemble des recettes ont été versées à Solidarité Ukraine, qui est en compte de la Fondation de France. Donc, si vous voulez, toutes et tous, chers auditeurs, écouter ou aller vous référer à ce concert, il est en ligne, il est sur les réseaux sociaux.
0: Et il a donné lieu à un disque.
4: Et si vous le consultez, ça va générer des recettes qui iront à cette action caritative pilotée par la Fondation de France. On vous laissera sur les références de l'émission l'ensemble des données.
0: Nous allons terminer cette émission avec Teresa Berganza, celle que Karajan appelait la Carmen du siècle, Georges Chaminet.
2: Là, voilà, on a débuté cette émission avec Nicolas Angelich et on termine avec celle qui a été mon maître. Je suis son premier disciple, qui a été ma partenaire maintes fois, qui a été mon amie, qui a été ma grande sœur, et qui vient de nous quitter, et qui est sans doute celle qui a pu traduire dans sa sublime voix, avec un grain unique, avec un timbre unique, ce personnage que Bizet nous a offert, et qui est devenu le plus populaire des opéras au monde. Elle a lu la partition, simplement. Et elle l'a traduite avec sa sublime voix et avec ses talents d'actrice qui étaient immenses. Je pense que c'est un des plus grands exemples et j'espère que déjà le Centre européen de musique portera naturellement son exemple. L'auditorium de l'Académie du Centre européen de musique portera son nom. Mais surtout pour les nouvelles générations de musiciens, elle sera l'exemple de l'humilité. Elle sera l'exemple du service à la musique. Aujourd'hui, ça court par les rues. Et donc, elle sera toujours là, pérennement, dans le Centre européen de musique, comme l'exemple de celle qui s'est donnée corps et âme au service de la musique, à son public, parfois même en annulant des concerts parce qu'elle ne se trouvait pas à 150%. Et donc, c'est avec beaucoup d'émotion, naturellement, que je parle d'elle, puisque elle est dans mon cœur, elle le restera pour toujours, mais c'est ce que je voudrais que les jeunes musiciens et les musiciens de demain portent toujours cette flamme du service de la musique.
0: Merci beaucoup Georges Chaminet, merci Nicolas Duftel d'avoir participé à cette émission. Je rappelle la parution de J'ai fait en conscience mon métier de voyageur de Félix Mendelssohn que vous présentez aux éditions Le Passeur.
3: Merci et à très bientôt.
0: Merci Eulalie Giraud et d'avoir co-animé cette émission et merci Michel Derdevet de nous avoir accueillis à la Maison de l'Europe.
4: Mais au plaisir.
2: Merci
4: à bientôt.

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6: Et bonsoir à vous. Vous êtes toujours bien sur Radio Octopus. Et vous écoutez à présent une nouvelle émission dans laquelle je vais vous proposer de vous faire entendre des sélections musicales très personnelles et s'articulant toutes autour d'une thématique commune. Thématique qui se renouvellera à chaque émission. Passer au tamis d'une interprétation toute subjective, la mienne. Tout peut faire objet d'une bonne playlist. La guerre, la vie, la mort, l'amour, Dieu, le foot ou les maladies de peau. Ce seront des morceaux musicaux de toutes sortes que j'écoute depuis que j'ai l'âge d'apprécier la musique, que l'on m'aurait conseillé un jour, ivre ou sobre, bref, qui m'ont percuté le lobe temporal d'une manière ou d'une autre, ou bien que j'aurais moi-même découvert 10 minutes plus tôt en préparant cette émission, en retard.
7: Dès son point de départ, son acte de naissance, son nom même est d'origine contrastée et discutée. Pour la langue des natifs, en algonquin, ou par des déformations étymologiques puis des traductions hasardeuses de la langue Lenape, la construction des mots Manahata a plusieurs significations. Allant de l'île où l'on ramasse du bois pour faire des arcs, à l'île aux multiples collines, l'île où nous nous sommes tous enivrés, ou plus simplement, l'île. Compilées, additionnées, toutes ces locutions se valent lorsqu'il s'agit de décrire New York. Bouillante citadelle, où les accents, les odeurs, les rythmes et les modes tiennent en éveil perpétuel le touriste ou l'habitant. Carrefour des mondes, depuis plus de 400 ans, elle se nourrit, enflante avec exubérance de tous les superlatifs, à la fois symbole de décadence, de liberté individuelle, d'oppression capitaliste, de modèle de lutte contre la pauvreté ou d'espoir de renouveau. New York est un paradoxe, un laboratoire de la vie urbaine. Comment s'exprimer quand sa voix peine à dépasser des murs trop hauts? Brancher une enceinte, un micro, une guitare ou un ghetto blaster. Votre âme et votre musique intérieure vous guideront dans le labyrinthe de béton, jusqu'à votre reconnaissance, jusqu'à votre identité. Morceau choisi, sélection achevée, vous êtes toujours sur Radio Octopus, c'est Samy qui vous parle. Bienvenue dans Mélomaniaque.

Les coïncidences et petits hasards font la grande histoire. C'est une fois de plus prouvé, lorsqu'il s'agit au XVIIe siècle de faire d'une petite baie paisible et verdoyante un des carrefours commerciaux les plus denses du globe. Un enchaînement de circonstances, tournant notamment autour d'un petit animal, nouveau pour l'ancien monde, le castor. Lorsque le vent de la mode européenne se tourna vers les manteaux et les chapeaux fourrés, le petit mammifère bâtisseur fut à ses dépens l'architecte d'un bien plus grand dessein. Les colons néerlandais virent en ce point géographique un centre névralgique de comptoirs et d'avant-postes commerciaux pour acheminer des centaines, puis rapidement des milliers de peaux. Via l'Hudson River, et notamment sa partie nord, où les colonies britanniques et françaises s'implantaient, de gré ou de force auprès des autochtones, et ce jusqu'au nord du Canada. Judicieusement placé en front atlantique et en figure de proue de l'Hudson, permettant de remonter le continent, ce port qu'on appela New Amsterdam pour un temps, connut une expansion et un développement économique d'une rapidité inégalée. La graine du commerce, une fois plantée, portant en elle les gènes de l'avarice, de la domination et de la déstabilisation, le fruit naissant se voyant déjà plus grand que l'arbre et la terre qui l'a fait naître. Entre guerre d'expansion, révolte des natifs, répression des nations formées en armée d'occupation, réformes religieuses et doctrines colonialistes, l'une servant à s'auto-justifier, l'autre à s'auto-légitimer, New York reposa bien vite sur les piliers de la modernité, jusqu'à devenir brièvement capitale des jeunes États-Unis après la guerre d'indépendance. Le ver était dans le fruit, la pomme n'avait plus qu'à croître.

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1: Garde, vieux monde, des fastes d'un autre âge. Donne-moi tes pauvres, tes exténués, qui en rang pressé aspirent à vivre libre. Le rebut de tes rivages surpeuplés, envoie-les-moi les déshérités que la tempête m'apporte. J'élève ma lumière et j'éclaire la porte d'or. Voilà ce qu'on peut lire sur l'ouvrage que porte sous son bras gauche la statue de la liberté. Répondant spontanément par des cris et des larmes de joie au spectacle de la statue qu'ils découvraient en entrant dans le port, à bord de leur transatlantique à vapeur, les immigrants avaient achevé la traversée de leur vie. Mais en soufflant devant le prodige de bronze, le navire laissait petit à petit place à un autre spectacle, bien moins réjouissant, Ellis Island. Celle que les Italiens nommaient souvent l'Isola delle Lagrime, l'île aux pleurs. D'abord embarcadère d'accueil des réfugiés, l'endroit se mue peu à peu en île de rétention, de quarantaine injustifiée ou de centre d'examen médicaux sommaire. Une fois cette porte passée et en rang pressé aspirant à vivre libre, ces migrants arrivèrent en nombre toujours plus dense. Entre 1865 et 1899, ce sont plus de 14 millions d'Irlandais, de Scandinaves, d'Italiens ou d'Allemands qui débarquèrent, fuyant famine, persécution religieuse ou toute autre discrimination limitant leur épanouissement. Entre 1895 toujours et ce jusqu'aux années 20, la population américaine passa de 76 à plus de 110 millions. Nombreux parmi eux s'arrêtèrent à la porte même, New York, qui devint vite une ville multi-industrialisée grâce à cette main-d'œuvre ininterrompue. Au tournant du XXe siècle, près d'un tiers de sa population était d'origine irlandaise. Au même moment, un exode massif des Juifs des pays de l'Est de l'Europe, fuyant pogroms et antisémitisme galopant, constitua rapidement un second tiers des nouveaux arrivants de la grande ville. Puis, s'ouvrant plus largement au monde entier, les jeunes États-Unis étaient devenus le symbole du nouvel Eldorado, d'une promesse d'un nouveau départ, de la fin des répressions en tout genre. Espoir déçu, les désillusions constituèrent bien vite les nouveaux quartiers périphériques, ce nouveau prolétariat aux mille langues, aux mille passés, de Staten Island au Lower East Side, de Harlem au Bronx, les migrants durent se rendre à la raison et réaliser que la défiance et la xénophobie sont hélas universelles. Le repli sur sa propre communauté, la préservation des valeurs communes est forcément un réflexe salvateur dans ce grand et nouvel univers vertical. Malgré tout, et heureusement, cet immense creuset culturel connaît de bien nombreuses porosités qui ont cheminé, évolué de quartiers en quartier, jusqu'à inonder la ville entière, se déverser sur le reste du pays, puis allant petit à petit en s'amplifiant jusqu'aux oreilles du reste du monde. Florilège.

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5: Heat family fucking your baby mama, nigga!
6: Yeah.
7: Moi aussi, je te nique. Je vous emmerde tous autant que vous êtes. J'emmerde cette ville et tous ses habitants.
8: Non.
7: J'emmerde les zonards qui font la manche au feu rouge et qui se foutent de ma gueule dès que j'ai le dos tourné. J'emmerde ce mec avec son chiffon qui prend un malin plaisir à saloper mon pare-brise. Trouve un boulot, connard. J'emmerde les Sikhs et les Pakistanais qui conduisent à fond la caisse des taxis en ruine et qui empestent le curry par tous les pores de leur peau. Tous des terroristes en puissance, roulez-moi vite, putain!
9: Je crois que je vais me faire faire l'opération pour augmenter la taille du pénis.
7: J'emmerde les petits mecs de Chelsea avec leurs pectoraux épilés à la cire et leurs biceps gonflés aux hormones qui se taillent des pipes dans les allées de mes parcs ou sur mes quais et que je retrouve la nuit la queue à l'air dans ma télé! J'emmerde les épiciers coréens avec leurs pyramides de fruits au prix du caviar, leurs tulipes et leurs roses emballées dans du plastique. 10 ans qu'ils sont là et toujours pas bien comprendre! J'emmerde les Russes de Brighton Beach. Ces mafieux qui passent leur temps aux terrasses des cafés à siroter du thé dans des petits verres en suçant des morceaux de sucre. Toujours à chercher des combines pour leur petit trafic, mais rentrer dans votre putain de pays. J'emmerde les Asylim avec leurs petites calottes noires qui déambulent en permanence sur la 47e rue dans leurs costards de merde, les épaules couvertes de pellicules et qui vendent des diamants sud-africains du temps de l'apartheid. J'emmerde les brokers de Wall Street, autoproclamés maîtres de l'univers, tous ces Michael Douglas alias Gordon Gekko à la mort moelle-neux qui inventent chaque jour de nouveaux moyens d'exploiter les pauvres et de mieux piller la planète. Tous ces enculés de chez Enron méritent d'aller en tôle jusqu'à la fin de leur jour et d'y crever. Et Bush et Cheney n'étaient pas au courant, peut-être. Ils nous prennent vraiment pour des cons. Tico, Imclone, Delphia, WorldCom. J'emmerde les Portoricains entassés à 20 dans leur bagnole qui cumulent les allocs et qui nous gonflent chaque année avec leur carnaval à la con. Et alors surtout, ne me branchez pas sur les Dominicains parce que, en comparaison, les Portoricains, c'est des dieux.
10: C'est qui ce bâtard?
7: J'emmerde les Italiens de Benson Hurst avec leurs cheveux pleins de gomina, leurs survêtements de merde en synthétique et leurs médailles de Saint-Antoine qui peuvent pas aligner trois mots sans brandir leur batte de baseball dédicacée et qui rêvent tous de jouer un petit rôle dans les Sopranos.
10: Qu'est-ce que tu cherches? Benson Hurst!
7: J'emmerde les vieilles friquets du Upper East Side avec leurs foulards Hermès et leurs artichauts Chivalducci à $50 pièce qui passent leur temps à se faire tirer la peau à coups de lifting, stretching et autres conneries de ce genre. C'est de l'argent foutu en l'air. Tu bluffes personne, chérie.
10: Taxi!
7: J'emmerde les blagues de Harlem. Ils passent jamais un ballon. Ils veulent pas jouer défensif. Ils font systématiquement 5 pas avant de tirer. Et quand ils loupent le panier, ils se retournent en hurlant que tout ça, c'est la faute des Blancs. L'esclavage a été aboli il y a exactement 137 ans. Alors mettez-vous putain de montre à l'heure, nom de Dieu! J'emmerde ces pourris de flics qui enculent leurs suspects avec leur matraque ou qui leur plantent 41 balles dans le corps, bien protégés derrière le mur bleu du silence. Vous trahissez notre confiance! J'emmerde les prêtres qui tripotent les gosses innocents avant d'aller dire la messe. J'emmerde l'église qui les protège, elle qui prétend nous délivrer du mal. Et pendant qu'on y est, j'emmerde Jésus qui s'en est pas si mal tiré. Un jour sur la croix, un week-end en enfer, et la gloire éternelle avec les anges qui lui chantent de beaux cantiques. Et vas-y, toi, passer 7 ans à la prison d'Otisville, Jésus. J'emmerde Oussama Ben Laden, Al-Qaïda, ces hommes des cavernes et tous les connards intégristes, où qu'ils se trouvent. Au nom des milliers d'innocents massacrés, je prie pour que vous cramiez en enfer pour l'éternité dans une carlingue d'avion en flammes. Vous et vos 72 putes, avec vos torchons sur la tête, vous êtes tout juste dignes de baiser mon royal cul d'Irlandais.
6: Je remarque que nombre de mes pensées d'alors étaient autant de signes de répression.
7: J'emmerde Jacob Elinsky.
6: Sexuel ou autre.
7: Géniard frustré. J'emmerde Francis Xavier Slaughtery, mon meilleur ami, qui me juge en matant le cul de ma femme. J'emmerde Naturel Riviera. Je lui avais donné ma confiance et elle m'a poignardé dans le dos. Je vais passer 7 ans en cabane à cause de cette salope. J'emmerde mon père, veuf inconsolable qui passe sa vie derrière son bar, à siroter de l'eau gazeuse et à vendre du whisky aux pompiers en acclamant les New York Yankees.
11: Allez, Yankees!
7: J'emmerde cette ville et tous ses habitants. Des pavillons d'Astoria aux terrasses de Park Avenue. Des logements sociaux du Bronx aux lofts de Soho. Des meublés d'Alphabet City aux immeubles en pierre de taille de Park Slope aux duplex de Staten Island. Qu'un tremblement de terre les rase, que des incendies les réduisent en cendres et que le niveau des eaux monte jusqu'à engloutir toute cette ville et tous les rats qui s'y terrent.
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0: 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This isn't the environment. This is New York City. This is not the environment. This is where people live. New York City is not the environment. New York City is a giant piece of litter. 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
1: La légende raconte que l'île de Manhattan fut achetée aux natifs par les marchands néerlandais pour une poignée de perles, soit aujourd'hui l'équivalent de 24 dollars. L'histoire déformée, embellie ou enlaidie, c'est selon le point de vue, en tout cas symbolique d'un rapport inégal à une langue devenue commune, celle de l'argent. Ceux qui maîtrisent les arcanes de ce langage, ses argots et ses subtilités, puis ceux qui subissent les règles du jeu, peinant à déchiffrer ces complexes alphabets. Des piliers de Wall Street au ghetto du Bronx, New York synthétise toutes les trajectoires de ce pays. Auparavant espoir du renouveau, désormais caricature, grandiloquence, ostentation et décadence morale. Cependant, car il y en a un, la flamme en haut de la statue de bronze brûle toujours et sa lueur frémit, notamment depuis novembre dernier, lorsqu'un jeune homme de 34 ans fut propulsé au City Hall de la plus grande ville du pays. Zoran Mamdani incarne une opposition frontale à la présidence du pays, figure de proue d'une idéologie empreinte de justice sociale, d'ouverture au monde, de redistribution, de revalorisation de la fonction publique ou encore de protection sociale. Particulièrement attendu au tournant, le jeune maire devient le symbole de la vitalité, de la jeunesse de ce pays qui n'a

pas encore baissé les bras, pour qui l'American Way of Life n'est plus l'horizon à atteindre. New York, Excelsior est sa devise, toujours dressée face au grand océan. Sans transition, sans actualité et sans lien avec la thématique de cette émission, juste une envie de partager avec vous la musique qui tourne en boucle, qui explose mon nombre d'écoutes toutes plateformes confondues. En ce moment, dans les oreilles de votre serviteur. Je vous laisse avec mon son du moment. Je vous souhaite un bel été et vous dis à bientôt sur Radio Octopus.

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0: au nom de tous les animateurs, techniciens, reporters, délégués, collaborateurs et supporters, je vous remercie de nous avoir tenu compagnie ce soir. J'espère que le programme vous a donné entière satisfaction. Et que nous aurons le plaisir de vous retrouver en bonne forme.
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